0: C'est toi, François ?
1: Ça va pas ?
0: J'ai très très froid.
1: Ah, mais ça va s'arranger.
0: T'as fermé la porte ?
1: Oui, pourquoi ?
0: Parce que j'ai été attaqué par des renards tout à l'heure.
1: Ah, mais c'est normal, ça, c'est la saison.
0: Ah bon ?
1: Regardez si tu veux, hein, parce que les plantes sont graves, là, il y en a pour un moment.
2: T'es sûr ?
0: J'ai du mal à parler parce que j'ai les dents qui poussent.

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1: Ah, faut reconnaître. 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
2: J'ai trop un goût de pomme.
3: Il y en a.
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1: Hein? Si. Il y en a aussi. 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

0: T'as besoin d'autre chose, toi?
1: Oui. Vous aurez rien contre les cauchemars?
0: Les cauchemars?
1: Ah, en ce moment, je fais toujours le même rêve. Je nage dans la Seine, tout d'un coup, j'avale un rat. Alors j'étouffe et puis je coule. Et en bas, il y a des huîtres, elles m'attrapent les chevilles. Alors je vomis le rat sur les huîtres, le rat, il attaque les huîtres, je remonte à la surface, je prends une péniche dans la tête et là, je me réveille.
0: Putain, c'est pas la peine que je te file des trucs à toi.
1: C'est vrai? Super.

0: C'est moi qui te fais marrer?
1: Je ris pas, je regarde. Je vous regarde depuis un petit moment, je trouve que vous avez une démarche très intéressante. Un physique aussi d'ailleurs.
0: Tu fous de ma gueule le lèche-cul?
1: Ah non, pas du tout, mais quand vous traversez la pièce, là, il se passe vraiment quelque chose. C'est une présence incroyable, je sais pas. Vous avez jamais pensé être acteur?
0: Acteur, moi?
1: Ouais, ouais. Enfin, je suis très sérieux parce que moi-même, je suis acteur.
0: Il est comédien?
1: Acteur, hein, pas comédien.
0: Il a joué dans quel film?
1: Navarro.
0: T'as joué dans Navarro?
1: Moi, je faisais un garçon de café.
0: C'est pas vrai?
1: Un très beau rôle à défendre. Bon, je sais pas si vous l'avez vu, c'est l'épisode où le commissaire Navarro se fait servir un express serré.
0: Exact. Affirmatif, épisode 14, je les ai tous.

0: Il est 6h à Paris, minuit à New York et Washington, 4h en temps universel. Le retour du journal sur RFI, Gaëtan Plenet, bonjour.
1: Bonjour Edouard, bonjour à tous.
0: Nous sommes le vendredi 11 septembre, cela fait 25 ans.
1: 25 ans que le terrorisme frappait les États-Unis en plein cœur, 25 ans que les tours jumelles du World Trade Center s'effondraient. Plus de 3000 morts, mais en réalité beaucoup plus à cause de la pollution de l'air qui en a découlé. On va en parler, on va parler aussi des conséquences de ces attentats pour les Afghans, car leur pays a ensuite été victime de 20 années de guerre, aux effets qui se font encore ressentir aujourd'hui. La guerre et ses effets, les Iraniens aussi peuvent en parler. Il y a évidemment les frappes américaines depuis 6 mois, mais il y a aussi le poids des sanctions occidentales auxquelles s'ajoute la répression du régime de Téhéran. Dans ce journal également, l'ONG Oxfam qui accuse le FMI de privilégier des cures d'austérité toujours plus drastiques. L'inquiétude sur le sort de notre confrère Moussa Kaka, porté disparu depuis 11 jours maintenant au Niger. Et puis on va revenir sur la brouille qui dure entre Paris et Washington et qui retarde la prise de poste du nouvel ambassadeur français. Une cloche va retentir ce matin à New York à très précisément 8h46 heure locale, car c'était à cette heure-là, il y a 25 ans jour pour jour, le 11 septembre 2001, qu'un premier avion s'écrasait dans l'une des tours du World Trade Center. Ces cloches, elles vont résonner au total à 7 reprises, marquant 7 des moments clés de ce jour sombre de l'histoire des États-Unis, l'impact d'un deuxième avion dans la seconde tour, mais aussi le moment où elles se sont toutes les deux effondrées. Les cérémonies du jour à New York seront aussi marquées par l'envol de quelques 2977 drones qui dessineront les contours des tours jumelles. 2977 comme le nombre de victimes qui ont perdu la vie ce jour-là dans cette attaque terroriste, ou plutôt qui ont directement perdu la vie, qu'en réalité il y a eu des milliers d'autres victimes emportées plus tard par des maladies liées à leur exposition à des fumées toxiques. Et à ce sujet, le maire de New York a rendu public cette semaine plus de 170 000 pages de documents restés jusqu'ici confidentiels, des documents qui montre que très vite après le drame, les autorités municipales savaient que l'air du sud de Manhattan était pollué et donc dangereux pour la santé. Pourtant, Simon Rosé, à l'époque, on disait le contraire aux habitants.
2: 5 mois après l'attentat du 11 septembre, en février 2002, Michael Bloomberg, alors maire de New York, déclarait que tous les tests effectués indiquent que la qualité de l'air était dans les limites acceptables. Dans le sud de Manhattan, à proximité de Ground Zero, ce n'était pourtant pas le cas et les autorités de la ville le savaient dès le mois d'octobre 2001. C'est ce que démontrent notamment ces archives rendues publiques cette semaine. Dans l'air et les poussières, on trouvait de l'amiante, du plomb, de la silice et des fibres de verre, mais aussi des substances toxiques issues des incendies qui ont continué à couver pendant des mois. À l'époque, on disait pourtant aux habitants, aux travailleurs, aux secouristes qu'ils pouvaient revenir dans le sud de Manhattan sans danger. Ce n'était pas le cas et 25 ans plus tard, le nombre de décès dus à des maladies liées au 11 septembre a dépassé celui des victimes de l'attentat en lui-même. C'est ce que déclarait Zoran Mamdani lorsqu'il a rendu public ses documents cette semaine. Près de 3000 personnes ont été tuées ce jour-là, mais des milliers d'autres, y compris les premiers intervenants qui ont passé des mois à travailler sur le site, sont depuis mortes de cancer et d'autres maladies liées aux attentats.
1: La précision de Simon Rosé, ces fumées, ce chaos, les cris, la peur aussi. Notre grand invité du jour s'en souvient. Bruno Dellinger se trouvait dans la tour numéro 1 du World Trade Center quand l'avion s'est écrasé. Il racontera à Arnaud Pontus après le journal de 6h en temps universel. Les répercussions de ces attentats, elles se font aujourd'hui encore ressentir à plus de 10 000 km des États-Unis jusqu'en Afghanistan, car c'est de là-bas que venaient les terroristes d'Al-Qaïda. Là-bas aussi que les Américains et une coalition internationale ont ensuite lancé une intervention militaire chassant les talibans du pouvoir. S'en est suivi un conflit de 20 ans qui s'est soldé par le retour au pouvoir de ces mêmes talibans en 2021. Et 25 ans après le début de cette opération, Mélissa Barra, l'ONU alerte dans un rapport sur les effets durables pour les civils.
3: Près de 200 interviews et souvent le même schéma, des frappes, des combats terrestres ou des attentats, suivis d'années de souffrance. La MANUA, la mission d'assistance de l'ONU en Afghanistan, a documenté dans un rapport les effets de la guerre sur les civils entre 2001 et 2021. Stephen Smith en est le porte-parole.
4: On parle de handicap, d'effets sur la santé mentale et de deuil, parce que les gens ont perdu des proches, mais aussi leurs moyens de subsistance. Certains ne parviennent pas à trouver ou à conserver un emploi.
3: Les civils tués durant la guerre soviétique des années 80 dépassent le million, chiffre incomparable avec les dizaines de milliers de morts ces deux dernières décennies. Mais l'intervention de 2001, elle, a multiplié les acteurs. Talibans, police et armée afghane, groupes paramilitaires, forces de la coalition internationale, la grande majorité des victimes citées n'ont obtenu aucune forme de réparation.
4: De nombreux protagonistes se renvoient la balle. Le fait est qu'aujourd'hui, il n'y a aucun mécanisme de justice transitionnelle. Il peut y avoir de l'empathie de la part des autorités locales, certes, mais on considère que cette souffrance est trop répandue pour être réellement prise en compte.
3: En réponse au rapport de l'ONU, les autorités talibanes rejettent la responsabilité sur les États-Unis et l'OTAN.
1: Mélissa Barra, et 11 septembre, quand la guerre contre le terrorisme a révélé les limites de l'hyperpuissance américaine. Ça, c'est un article à lire sur notre site RFI.fr. Les États-Unis qui font maintenant la guerre à l'Iran, ça fait 6 mois que ça dure. Et les derniers jours ont été marqués par une reprise des frappes mutuelles entre les deux pays. En plus des frappes, les Iraniens subissent aussi les sanctions décrétées par les Américains et par des pays européens. Ils sont même les premiers à les subir, ces sanctions. Ainsi, les étudiants iraniens ont découvert, par exemple, qu'ils ne pouvaient plus passer les tests de langue nécessaires pour envisager un départ à l'étranger. Cette jeunesse iranienne, elle est prise en étau entre les sanctions occidentales que j'évoquais et la répression de leur propre régime. C'est ce que nous dit Kian Habibian, cofondateur de l'association We Are Iranian Students.
5: Beaucoup d'étudiants cherchent à partir du pays et donc l'absence de ces tests va énormément bloquer une partie de la démarche. Mais de l'autre côté, la République islamique elle-même a fait entrer en vigueur différentes lois qui visent directement les étudiants iraniens. Et en l'occurrence, ils menacent les étudiants de 6 mois à 2 ans de prison pour tout contact avec une institution, un média ou une université non autorisée. L'autorisation, elle dépend du ministère du renseignement. Et puis derrière, c'est toute une série de sanctions. Donc par exemple, les opérations scientifiques au niveau académique sont interdites avec des universités étrangères, sauf si, encore une fois, validées par le ministère du renseignement. L'entrée en contact et l'organisation d'événements culturels avec des ambassades, par exemple, est également interdit. Donc ça restreint énormément la capacité déjà de poursuite des études des étudiants iraniens. Mais en plus de ça, de leur sortie de manière plus globale, lorsque dans un pays on interdit à sa population de s'approcher des ambassades, même pour un événement culturel, c'est qu'on cherche à les retenir en otage.
1: Des propos recueillis par Oriane Verdier. Au Liban aussi, la guerre fait trembler, littéralement d'ailleurs, puisque l'agence de sismologie américaine dit avoir enregistré hier soir une secousse de magnitude 4,1 dans le sud du pays après des explosions là-bas. L'armée israélienne dit avoir détruit des tunnels utilisés par le Hezbollah. Les autorités boliviennes annoncent la fin à venir des subventions de carburant dans le pays. C'était en vigueur depuis une vingtaine d'années, mais cet arrêt est prévu dans l'accord signé avec le Fonds monétaire international, un prêt de près de 2 milliards de dollars sur 36 mois et qui doit encore être ratifié par le Congrès bolivien. Et la Bolivie n'est pas la seule à bénéficier d'un accord avec le FMI. C'est le cas actuellement pour une quarantaine de pays, la plupart sur le continent africain, notamment au Sénégal. Ça a été dévoilé il y a quelques jours. Or, ces plans d'aide s'accompagne généralement de sévères mesures d'austérité, des mesures, Nathanaël Vitran, qui seraient même de plus en plus drastiques selon l'ONG Oxfam.
6: Le FMI exige aujourd'hui des pays à qui il vient en aide des coupes budgétaires 4 fois plus importantes qu'il y a 10 ans, dénonce Oxfam, après avoir passé en revue les programmes de l'institution. Avant 2018, les objectifs de réduction de dépenses fixés par le FMI représentaient en moyenne 0,2% du PIB. Après 2018, plus de 0,8%. L'ONG dénonce un retour aux thérapies de choc néolibérales des années 1980. Les pays concernés se voient contraints de saper brutalement dans les services publics, la santé, l'éducation, le logement, des programmes qui constituent normalement un filet de sécurité pour les populations les plus pauvres. Oxfam dénonce un choix politique qui pourrait contraindre ces pays à devoir faire face au prochain choc avec moins de médecins, moins d'enseignants et un filet de sécurité plus faible. À quelques jours de la prochaine réunion du Conseil des directeurs du FMI, l'ONG appelle l'institution à privilégier des alternatives à la seule austérité en envisageant par exemple de taxer davantage les individus les plus riches et les profits exceptionnels des entreprises.
1: Nathanaël Vitran du service économie de RFI. Au Niger, cela fait maintenant 11 jours que notre confrère Moussa Kaka est porté disparu. Il a été vu pour la dernière fois le 31 août au soir, alors qu'il quittait le siège du groupe de médias qu'il dirige, la radio-télévision Sarah Ounia. Depuis, plus de nouvelles. Selon la Fédération internationale des droits de l'homme, qui cite des sources familiales, il aurait pu être intercepté sur le trajet vers son domicile. Mais les circonstances exactes et le lieu où il se trouve restent inconnues. Cette disparition, elle inquiète bien au-delà des frontières nigériennes. Georges Alian-Boyomo est le directeur de publication du quotidien Mutation, l'un des plus importants titres de la presse camerounaise. Il est aussi secrétaire général du réseau des patrons de presse du pays. Et lui aussi appelle à la libération de Moussa Kaka.
7: C'est une situation que nous suivons avec attention et qui nous semble assez préoccupante. Moussa Kaka est un confrère respecté et réputé pour la qualité de son travail. Nous appelons donc à sa libération. Sa place n'est pas dans un lieu de détention, mais plutôt auprès de ses collaborateurs, ses confrères et sa famille nucléaire. Que ce qu'il aurait enlevé ou séquestre, nous libère et use plutôt des moyens démocratiques pour faire entendre leurs revendications au cas échéant. La presse est le souffle de la démocratie et nul ne doit, quel que soit le motif, bâillonner ou soustraire les journalistes à leur travail quotidien. Cela vaut également pour le Niger. Même dans le contexte politique et institutionnel en vigueur dans ce pays, il est souhaitable que les journalistes puissent continuer à exercer convenablement leur métier. Libérer Moussa Kaka.
1: Des propos recueillis par Polycarpe Essomba. Les autorités américaines seraient-elles susceptibles ? En France, on commence sérieusement à le penser, alors que Paris attend toujours le feu vert des États-Unis pour la nomination du nouvel ambassadeur français à Washington, Aurélien Le Chevalier. Or, ce feu vert, eh bien, il tarde en cause des critiques françaises en juillet dernier, après un vote américain à l'ONU. Visiblement, ce n'est pas passé. Les deux pays viennent d'entamer des discussions pour tenter de régler ce différend, Michael Ponge.
8: Cela n'arrive pas souvent qu'un ambassadeur français se voit refuser son agrément. Cela s'est déjà produit avec le Vatican et plus récemment avec le Burkina Faso, mais jamais avec un allié aussi proche que les États-Unis. Le différend a commencé le 24 juillet lorsque la représentante de la France auprès des Nations Unies à Genève a vivement critiqué un vote américain à l'Assemblée Générale de l'ONU. Washington faisait partie des 10 pays à voter contre le renouvellement du mandat du haut commissaire aux droits de l'homme, Volker Türk, et la réaction ne s'est pas fait attendre.
9: Bonjour, la météo avec encore du soleil au rendez-vous et ce pour les prochains jours. Pas un nuage donc à l'horizon pour toute la journée. Côté température dans la matinée, il fera entre 10 degrés au nord et 15 degrés dans la moitié sud. Les maximales dans l'après-midi avec 20 degrés à Langogne, 23 à Mende et 26 degrés pour Florac et les Cévennes.

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1: Bonjour, bienvenue dans vos informations locales de ce vendredi 11 septembre avec au sommaire aujourd'hui un club de football atypique en Lozère, le Secours catholique qui récolte plus de 3000 euros pour les sinistrés de Gironde et vos sorties du jour et du week-end. Mais on ouvre ce journal avec la gendarmerie de Lozère qui alerte sur une recrudescence des faux conseillers bancaires par téléphone. Le principe, un escroc usurpe un numéro et se fait passer pour votre banque en connaissant parfois votre nom pour vous pousser à valider une opération dans l'urgence. La gendarmerie rappelle trois questions à se poser. Le numéro affiché vous semble-t-il authentique? Votre interlocuteur connaît-il votre nom? Vous demande-t-il de valider rapidement une opération? Si oui, méfiance, le bon réflexe, ne jamais communiquer vos codes de sécurité, ne validez aucune opération au téléphone et en cas de doute, raccrochez pour appeler vous-même votre banque. 16 matchs, 13 victoires et 0 défaite. On vous parle d'une drôle d'équipe. Créée l'année dernière, l'association sportive Horizon Foot Lozère est déjà championne de 5e division. Une équipe un peu particulière. Le club est composé à 90% de joueurs africains. Un effectif peu commun en Lozère et une manière pour certains joueurs de découvrir le territoire grâce à ce projet sportif et social. Lors d'un entraînement, notre reporter Thomas Semler est allé à la rencontre des joueurs. Reportage.
0: Vous connaissiez sûrement déjà les lions du Cameroun ou encore les éléphants de Côte d'Ivoire. Eh bien, il y a désormais...
2: Le cerf de la Lozère.
0: Le cerf, l'animal emblème de l'Horizon Football Lozère, un club né il y a à peine plus d'un an.
3: Voilà, c'est une façon pour nous aussi de représenter cette Lozère qui nous a tous accueillis.
0: Pour son président, Russell Niabé.
3: C'est un mélange de toutes les nationalités, en fait.
0: Un club composé à 90% de joueurs originaires de l'Afrique sud. Subsaharienne, alors forcément dans un département rural et peu peuplé.
3: Oui, c'est étonnant parce que je me souviens lors d'un match, j'avais que les Blacks. Ils se sont dit, mais c'est un club que des Blacks et tout ça. Mais ça permet aussi aux Lozériens qui n'ont pas l'habitude de croiser les personnes de couleur de s'adapter comme dans les grandes villes aussi.
0: Bon, les gars, on récupère. L'Horizon Foot Lozère, un club de potes, mais également créé pour une idée.
3: C'est un vecteur d'intégration.
0: Notamment pour les mineurs non accompagnés, demandeurs d'asile.
3: Au niveau de la préfecture, ils veulent vraiment voir aussi si vous êtes bien intégré dans la société lozérienne.
0: Sur le bord du terrain, Hubert fait sa séance de sport. Il observe d'un bon œil l'initiative.
4: Dans un contexte politique tendu, avec des évolutions envisagées, c'est un bel exemple de réussite.
0: Du positif aussi dans la bouche de Camara, le capitaine de l'équipe.
5: Oui, ça se passe super bien.
0: Arrivé de Guinée en Lozère il y a 8 ans.
5: On a été les premiers ici à Man.
0: Il clame son amour pour le sport.
5: Le football, c'est dans les sangs, quoi, en fait.
0: Et son département.
5: Les cerfs, ça représente la Lozère. C'est un beau symbole.
1: Et sportivement, une saison qui débute bien. Dimanche dernier, pour leur premier match de 4e division, les cerfs d'Horizon Foot l'ont emporté haut la main, 7-2, contre le FC Margeride. Et toujours en football, c'est le troisième tour de la Coupe de France ce dimanche. L'Avenir Foot Lozère se déplacera au FC Canabier. Le Sporting Club Langonais recevra dimanche à 14h30 l'US Suquet-Lignon. Le Chastel recevra Biarritz-Bretenoux à 15h et l'Entente Nord-Lozère se déplacera à l'US Crandeloise. Handball, c'est le premier match de championnat pour les féminines de National 3 du MGC avec la réception de Montpellier-Villeneuve ce samedi à 20h à la Vernède. Les garçons se déplaceront, eux, à l'Oriole. On quitte le sport pour une bonne nouvelle du côté du Secours catholique. La boutique Soleil de Mende a récolté plus de 3000 euros pour venir en aide aux sinistrés de Gironde. La boutique solidaire avait fait de sa semaine de rentrée le 25 août dernier une opération fraternelle. Et à noter que dans l'actualité de la boutique, c'est le dernier jour aujourd'hui pour profiter du déstockage de rentrée avec toute la boutique à moins 50%. L'opération se termine demain. On quitte le sport pour une bonne nouvelle du côté du Secours catholique. La boutique Soleil de Mende a récolté plus de 3000 euros pour venir en aide aux sinistrés de Gironde. La boutique solidaire avait fait de sa semaine de rentrée le 25 août dernier une opération fraternelle qui a donc réussi. Et dans l'actualité de la boutique Soleil, c'est le dernier jour aujourd'hui pour profiter du déstockage de rentrée avec toute la boutique à moins de 50%. L'opération se termine demain. Et pour terminer ce journal, place aux sorties du week-end à Mende. Ce matin, de 10h à 11h30, l'Office de tourisme Mende-Cœur de Lozère propose une plongée dans le passé avec la découverte de l'ancienne pharmacie du 19e siècle de l'ancien hôpital de Mende. Restaurée entre 2018 et 2020, elle permet de découvrir avec un guide conférencier l'histoire de l'hôpital et de la santé à travers du mobilier, des ustensiles anciens et des personnages célèbres. Le départ se fait depuis l'Office de tourisme, place du Foirail. À Langogne, la médiathèque du Hôtelier relance aujourd'hui son club lecture à partir de 17h. L'occasion de partager ses coups de cœur, ses coups de gueule ou simplement de participer à la discussion. C'est ouvert dès 12 ans et c'est gratuit. Ce soir à 18h, direction Le Blémard pour une soirée théâtre-lecture au foyer rural. Les Châtaigniers en parlent encore s'inspirent des textes de Gilbert Léautier. Le spectacle sera interprété par Manon Billot et Nicolas Michel. La réservation est nécessaire auprès du foyer rural du Blémard. Et ce soir encore à Marvejols, les Amis de l'Orgue proposent un concert pour le moins original. Pierre Barthez, organiste des grands orgues de la cathédrale Saint-Étienne de Toulouse, revisitera les classiques de la saga Star Wars à l'orgue. Rendez-vous à 20h30 en l'église Notre-Dame de la Carse au tarif de 8€, gratuit pour les moins de 12 ans. Le Nuclear Fest revient demain pour sa 3e édition. Le festival métal lausérien change de lieu cette année et investit pour la première fois la salle polyvalente de Chanac, avec une ouverture des portes à 16h avec food truck, tatoueurs et stands de merchandising. Côté musique, 6 groupes de renommée nationale et internationale sont à l'affiche. Les billets sont disponibles en pré-vente ou directement sur place à Chanac. Enfin, dimanche, le musée du Gévaudan propose une visite express consacrée à la Lozère et ses paysages. 30 minutes pour explorer la Lozère de 11h à 11h30. La visite est proposée sur réservation auprès du musée.
0: Bonjour, la météo avec encore du soleil au rendez-vous et ce pour les prochains jours. Pas un nuage donc à l'horizon pour toute la journée. Côté température dans la matinée, il fera entre 10 degrés au nord et 15 degrés dans la moitié sud. Les maximales dans l'après-midi avec 20 degrés à Langogne, 23 à Mende et 26 degrés pour Florac et les Cévennes.
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0: Il est 5h en temps universel, 7h à Paris, 1h à New York.
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0: Bonjour à tous, nous sommes le vendredi 11 septembre et c'est évidemment une date qui résonne dans l'histoire. 25 ans jour pour jour après les attentats à New York, les tours jumelles détruites par des avions détournés par des terroristes. Les images ont fait le tour du monde et lui y était dans cet amas de débris, ce nuage de cendres. Bruno Dellinger a survécu aux attentats du 11 septembre. Il sera notre invité et il nous racontera cette journée vertigineuse dans un peu plus d'une heure. Pour l'instant, le journal international. Bonjour Julien Coquelroel.
2: Bonjour Clotilde. À la une de l'actualité, l'arrivée de la flamme olympique cette nuit à Dakar, à 50 jours de l'ouverture des Jeux Olympiques de la jeunesse, première compétition olympique à se tenir sur le continent africain. La flamme entamera dès demain une tournée de 3000 km à travers le pays et notre correspondante à Dakar nous raconte son arrivée dans un instant. À la une également, les États-Unis et le monde, 25 ans après les attentats du 11 septembre 2001, témoignage à suivre d'une survivante new-yorkaise. On part aussi à New Delhi, à l'approche du sommet des BRICS, et de la première visite de Xi Jinping en Inde depuis 7 ans. Dans ce journal également, la population iranienne asphyxiée par les sanctions économiques décrétées par Donald Trump. Et puis la victoire sur le fil du Racing Club de Lens à Prague hier soir pour son retour en Ligue des Champions.
0: Plus que 50 jours avant une première historique.
2: 50 jours avant la toute première compétition olympique organisée sur le continent africain, les Jeux Olympiques de la jeunesse de Dakar, qui ont connu cette nuit une première étape tout aussi importante que symbolique, l'arrivée à Dakar de la flamme olympique. Bonjour Pauline Le Troquet.
3: Bonjour.
2: Vous avez fait nuit blanche, Pauline, pour voir la flamme débarquer dans la nuit dakaroise. C'était sur les coups de 23h, une arrivée en toute discrétion.
3: Oui, Julien, cela s'est passé dans une aile très sécurisée de l'aéroport, sans dispositif officiel, sans public non plus, et avec la stricte interdiction de filmer la scène. Sous nos yeux, dans une camionnette blanche, nous avons pu voir le feu olympique transporté par deux lanternes. Autour se trouvaient les gardiens de la flamme, ces personnes chargées de la maintenir allumée et de la protéger. Elle a ensuite quitté l'aéroport pour un lieu tenu secret, escorté par la brigade d'intervention polyvalente, une unité d'élite de la police nationale. Alors en principe, la flamme ne sera pas visible à Dakar avant sa présentation au chef de l'État Bassirou Diomaye Faye ce samedi matin. Le même jour, elle sera finalement dévoilée officiellement lors d'une cérémonie d'accueil dans le centre de la capitale. Grand moment de l'histoire olympique, grand moment aussi pour l'Afrique. Par le passé, la flamme s'était arrêtée sur le continent le temps de quelques heures seulement. C'était en marge des Jeux Olympiques d'Athènes en 2004. Et cette fois, la flamme entamera lundi une traversée de 3600 km. Elle passera par toutes les régions du pays, de Dakar et sa banlieue à la Casamance, en passant par Kédougou au sud-est du pays.
2: Pauline Le Troquet à Dakar pour RFI, merci beaucoup. Plus que 50 jours donc avant les JO de la jeunesse, tout commencera le 31 octobre au stade Abdoulaye Wad près de Dakar.
0: C'était il y a 25 ans jour pour jour aux États-Unis, un moment de bascule dont la secousse s'est répandue au monde entier.
2: L'attaque terroriste la plus meurtrière de l'histoire du pays, le 11 septembre 2001, la mort de 2977 personnes dans les attentats suicides des djihadistes d'Al-Qaïda et des images qui sont restées depuis gravées dans les esprits, celle des tours jumelles du World Trade Center à New York, percutées par deux avions avant de s'effondrer. Le vide qu'elles ont laissé est toujours visible aujourd'hui et ceux qui ont vécu le drame se souviennent, à l'image de cette habitante du Financial District que Gwendal Lavina a pu rencontrer pour RFI, partager son 11 septembre, c'est la mission qu'elle s'est donnée depuis.
4: That is where we were living during 9/11.
5: Depuis l'esplanade où s'élevaient les deux tours, Christina Stanton montre au groupe les fenêtres de l'appartement tout proche où elle habitait en 2001. Cette guide, depuis 30 ans, a vu les avions frapper les tours avant d'être évacuée. Le raconter n'était pourtant pas une évidence.
6: Quand les touristes ont commencé à revenir pour voir Ground Zero et plus le World Trade Center, c'était dur. Lorsque j'ai repris, ils voulaient que je parle du 11 septembre. J'ai essayé et ça m'a fait pleurer.
5: Mais en mémoire des victimes, elle s'est décidée à décrire la poussière et le chaos de cette matinée.
6: C'est peut-être une thérapie, mais je le vois comme une mission de raconter mon expérience, car les gens ne savent pas vraiment ce qui s'est passé ce jour-là.
5: C'est le cas notamment des plus jeunes, parmi les visiteurs Henry, né en 2003, venu du Texas.
7: Évidemment, on nous en parle à l'école, mais en évoquant les bâtiments qui s'effondrent et les personnes à l'intérieur. Christina apporte de la perspective. Il y a plein d'histoires méconnues et elle sait les mettre en valeur.
5: 25 ans après les attaques, Christina veut aussi raconter la reconstruction et le renouveau d'un quartier qu'elle ne quitterait pour rien au monde. Wendell Lavina, New York, RFI.
2: Et les attentats du 11 septembre 2001, dont le bilan a continué de s'alourdir bien après, plus de 9400 personnes tuées après coup, des suites des maladies liées à leur exposition aux attentats. Des cérémonies de commémoration auront lieu tout à l'heure à New York, en l'absence de Donald Trump, qui assistera lui à une cérémonie au Pentagone, touché également il y a 25 ans par un avion kamikaze. Le 11 septembre 2001, on en parle aussi sur notre site RFI.fr, pour évoquer ses conséquences géopolitiques. La guerre contre le terrorisme lancée dans la foulée par les États-Unis, notamment en Afghanistan et en Irak. Une étude menée en 2024 estime que plus de 940 000 personnes ont été tuées par les violences de guerre directes survenues après les attentats.
0: RFI, il est 10h36 à New Delhi, la capitale indienne, également capitale des pays émergents aujourd'hui.
2: La moitié de la population mondiale représentée ce week-end au 18e sommet des BRICS, l'alliance qui réunit désormais 11 membres et 10 pays partenaires. Vladimir Poutine est arrivé ce matin, le président iranien Massoud Pezeshkian sera là dans l'après-midi, mais le plus attendu des invités viendra de Pékin. Xi Jinping se rendra finalement à New Delhi pour sa première visite en Inde depuis 7 ans. Bonjour Abdullah Erali.
1: Bonjour.
2: Peut-on voir dans cette venue du président chinois une volonté de rapprochement entre les deux pays ?
1: C'est l'interprétation qui domine ici, dans la capitale indienne. La présence de Xi Jinping donne un relief particulier à ce sommet. Elle a un double intérêt pour New Delhi, conforter sa position au sein des BRICS et montrer, dans un contexte international tendu, qu'elle peut maintenir un dialogue direct avec Pékin. L'enjeu est bilatéral. Depuis plusieurs mois, New Delhi et Pékin cherchent à rétablir leurs relations. Reste à savoir si Narendra Modi et Xi Jinping auront un véritable entretien en tête-à-tête. Le président chinois ne restera que 24 heures à New Delhi. Sur la table, plusieurs dossiers sensibles, contentieux frontaliers dans l'Himalaya, déséquilibre commercial, l'accès au marché et les conditions d'un éventuel retour des investissements chinois en Inde.
2: Ces deux puissances au sein des BRICS ne partagent pas la même vision du monde, notamment sur la question de la dépendance au dollar américain, dossier central durant ce sommet.
1: La Chine et la Russie veulent réduire leur dépendance au dollar, c'est ce qu'on appelle la dédollarisation. Elles défendent des mécanismes de paiement propres aux BRICS, comme alternative à SWIFT, le réseau mondial de communication et paiement entre les banques. L'Inde est beaucoup plus prudente. Sa doctrine, c'est le multi-alignement, travailler avec plusieurs puissances sans s'aligner sur un seul bloc. Du coup, New Delhi prône la connexion des monnaies numériques des banques centrales pour faciliter les paiements en monnaie locale plutôt que de créer un système concurrent de celui dominé par le dollar.
2: Abdullah Erali à New Delhi pour RFI. Merci beaucoup.
0: Vladimir Poutine donc à New Delhi pour le sommet des BRICS, alors que Volodymyr Zelensky lui était hier au Canada.
2: Une rencontre avec le Premier ministre Mark Carney pour engranger des centaines de millions d'euros de nouvelles aides, le déblocage notamment de 218 millions d'euros pour fournir à l'Ukraine des moyens de défense aérienne face aux frappes russes. Les deux pays ont aussi inscrit leur alliance dans la durée avec un partenariat stratégique militaire pour les 100 prochaines années, un soutien qui résonne tout particulièrement dans la communauté ukrainienne installée au Canada, parmi les plus importantes au monde. Reportage à Montréal de Nafi Alibert.
8: Donc on a des patates, on a du chou, mais aussi c'est donc betterave, bien sûr.
9: De quoi mijoter un bon borscht. À Montréal, Maria Bilach s'apprête à en remplir des marmites. Avec son association, Varenik Ukrainien, elle a fait de ce plat un rendez-vous rassembleur au Québec. D'une ville à l'autre, la soupe change de recette. Pas le message.
10: L'idée de cet événement, c'est de dire merci aux Québécois, Québécoises, au gouvernement, à tous les gens qui ont tendu la main aux Ukrainiens et Ukrainiennes depuis le début de la guerre, depuis 2022.
9: Le Canada est resté l'un des principaux soutiens de Kiev, un lien nourri par plus d'un siècle de présence ukrainienne.
10: C'est une de nos plus grosses diasporas et les gens sont encore soudés. Donc on est très alignés avec ce que fait le gouvernement.
9: Derrière la gratitude, une demande aussi.
10: Il faut continuer le soutien d'Ukraine.
9: C'est ce que Volodymyr Zelensky est venu chercher au Canada à l'approche d'un nouvel hiver de guerre. Ottawa a répondu en renforçant son aide militaire et énergétique. Mais après 4 ans et demi de guerre, une autre attente grandit au Canada. Quelques 300 000 Ukrainiens y sont arrivés depuis 2022 avec un statut temporaire. Et le Congrès des Ukrainiens canadiens, qui fédère les principales organisations de la diaspora, réclame désormais une solution durable pour ceux qui souhaitent rester. Nafia Libert, Montréal, RFI.
2: Et Volodymyr Zelensky, qui qui annonce une rencontre à venir fin septembre à New York avec Donald Trump. Du côté de Moscou, le porte-parole du Kremlin a affirmé hier que la Russie envisage un nouveau cycle de négociations avec Kiev et Washington aux Émirats Arabes Unis, mais qu'aucune discussion concrète n'est en cours avec l'Ukraine sur une trêve énergétique. Des frappes russes ont touché Kiev cette nuit, alors qu'hier, le bombardement d'un centre commercial dans le centre du pays a tué au moins 5 personnes. Un mort ce jeudi côté russe après une frappe de drone ukrainien dans la région frontalière de Belgorod.
0: Au Moyen-Orient, Julien, une secousse digne d'un tremblement de terre provoqué par Israël dans le sud du Liban.
2: La destruction de tunnels sous une ancienne position stratégique du Hezbollah, une gigantesque explosion qui a provoqué une secousse de magnitude 4,1 selon l'agence américaine de sismologie. Son onde de choc a été ressentie jusque dans la ville de Saïda, située à une quarantaine de kilomètres de Beyrouth. On appelle notre correspondant Paul Khalife dans la capitale à 7h, temps universel.
0: Et Donald Trump encore lui affirme de son côté n'avoir aucun regret.
2: Malgré l'enlisement de sa guerre contre l'Iran, le président américain affirme qu'il ferait exactement la même chose si c'était à refaire. Il répète dans une interview accordée à Fox News que le conflit se terminera la nuit suivant les élections de mi-mandat prévues au mois de novembre aux États-Unis. Donald Trump qui, faute de vaincre le régime iranien par les armes, parie toujours sur son asphyxie par les sanctions économiques. C'est pourtant la population iranienne qui est la première aujourd'hui à en subir les conséquences, Oriane Verdier.
0: Face à des difficultés du quotidien qui ne cessent de se multiplier, cette iranienne nous confie son sentiment d'abandon. Son témoignage a été retranscrit pour des raisons de sécurité.
11: Nous, les Iraniens, nous souffrons déjà suffisamment de la répression du régime. Maintenant, le reste du monde nous traite de la pire des manières. Si ce type de sanctions avait été imposé à un autre peuple, les Palestiniens par exemple, je suis sûre que des célébrités se seraient soulevées contre elles. Mais comme cela touche les Iraniens, personne ne bouge. Et je trouve ça honteux pour la population mondiale.
0: Pourtant, d'autres sanctions auraient été plus efficaces et moins coûteuses pour les Iraniens, estime Kian Habibian de l'association We Are Iranian Students.
12: Un des derniers leviers d'activité financière des gardiens de la Révolution, et en particulier en Europe, c'est à travers leur parc immobilier et leurs investissements qu'ils ont effectués ici. Mojtaba Khamenei, qui est le supposé nouveau guide suprême, a un parc immobilier de plusieurs centaines de millions de dollars à Londres. Pourquoi ne pas saisir ses biens ? Très souvent, le mot sanction, il est assez intimidant. Il peut être évoqué pour se donner bonne conscience, mais le gel de leurs avoir ici, des enquêtes contre des banques européennes, hein, d'ailleurs, qui les aident à déplacer de l'argent. Ce serait déjà un très bon début pour leur couper des vivres, plutôt que s'en prendre à la population sans vraiment prendre en considération les conséquences que ça aura.
0: Aujourd'hui, même les Iraniens à l'étranger sont touchés par ces sanctions, regrette-t-il. Certains étudiants se voient par exemple refusés par des établissements de formation qui craignent de subir des sanctions.
2: Oriane Verdier et les conséquences économiques de la guerre qui continuent de se faire sentir sur les marchés. La bourse de Tokyo a chuté de 3% ce matin, alors que le prix du baril de pétrole Brent dépassait tout à l'heure les 108 dollars.
0: Et puis Julien, du football avec le Racing Club de Lens qui démarre sa campagne européenne par une victoire.
2: 3-2 contre le Slavia Prague pour le premier match des 100 et or en Ligue des Champions cette saison, 2 ans après leur dernière participation, une victoire arrachée à la dernière minute, un scénario renversant qui confirme une nouvelle fois le caractère des Lensois, mais qui laisse aussi apparaître des fragilités à corriger, Anne Dufour-Cornillet.
13: Pour son retour en Ligue des Champions, le Racing Club de Lens espérait sûrement des retrouvailles plus calmes. Mais comme souvent, les 100 et or ont joué avec le feu et surtout avec leur cœur. Menés à 2 reprises sur la pelouse du Slavia Prague, ils ont puisé dans leurs ressources pour s'imposer dans les dernières minutes 3-2. Un scénario spectaculaire, fidèle aux valeurs du club, combat et solidarité. Le capitaine Florian Thauvin les a parfaitement incarnés. Buteur à la 91e pour égaliser, il a été suivi par Ruben Aguilar, buteur à la 93e pour gagner. Mais ce succès ne doit pas tout masquer, car malgré leur supériorité numérique dès la 49e minute de jeu, les Lensois n'ont jamais pris le contrôle de la rencontre. Des largesses défensives et des imprécisions offensives, autant de lacunes qu'il faudra vite corriger s'ils veulent rivaliser face aux meilleures équipes européennes.
2: Anne Dufour-Cornillet, et le prochain rendez-vous européen du RC Lens, ce sera le 13 octobre à domicile au Stade Bollaert face au Sporting Portugal, Clotilde.
0: Julien Coquel-Roem pour le journal. Il est 5h14 en temps universel. Il travaillait au 47e étage lorsqu'un avion s'est encastré dans la tour numéro 1 du World Trade Center. Bruno Dellinger a survécu aux attentats du 11 septembre 2001 à New York, un quart de siècle plus tard. Il partage sur RFI les souvenirs de cette journée qui a changé sa vie et celle du monde entier.
14: Le chaos, il est très très présent déjà à nos étages. Parce qu'en réalité, on ne voit plus rien. Il y a de la fumée partout.
15: Bonjour, la météo avec encore du soleil au rendez-vous et ce pour les prochains jours. Pas un nuage donc à l'horizon pour toute la journée. Côté température dans la matinée, il fera entre 10 degrés au nord et 15 degrés dans la moitié sud. Les maximales dans l'après-midi avec 20 degrés à Langogne, 23 à Mende et 26 degrés pour Florac et les Cévennes.
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1: Bonjour, bienvenue dans vos informations locales de ce vendredi 11 septembre avec au sommaire aujourd'hui un club de football atypique en Lozère, le Secours catholique qui récolte plus de 3000 euros pour les sinistrés de Gironde et vos sorties du jour et du week-end. Mais on ouvre ce journal avec la gendarmerie de Lozère qui alerte sur une recrudescence des faux conseillers bancaires par téléphone. Le principe, un escroc usurpe un numéro et se fait passer pour votre banque en connaissant parfois votre nom pour vous pousser à valider une opération dans l'urgence. La gendarmerie rappelle trois questions à se poser. Le numéro affiché vous semble-t-il authentique? Votre interlocuteur connaît-il votre nom? Vous demande-t-il de valider rapidement une opération? Si oui, méfiance, le bon réflexe, ne jamais communiquer vos codes de sécurité, ne validez aucune opération au téléphone et en cas de doute, raccrochez pour appeler vous-même votre banque. 16 matchs, 13 victoires et 0 défaite. On vous parle d'une drôle d'équipe. Créée l'année dernière, l'association sportive Horizon Foot Lozère est déjà championne de 5e division. Une équipe un peu particulière. Le club est composé à 90% de joueurs africains. Un effectif peu commun en Lozère et une manière pour certains joueurs de découvrir le territoire grâce à ce projet sportif et social. Lors d'un entraînement, notre reporter Thomas Semler est allé à la rencontre des joueurs. Reportage.
0: Vous connaissiez sûrement déjà les lions du Cameroun ou encore les éléphants de Côte d'Ivoire. Eh bien, il y a désormais...
2: Le cerf de la Lozère.
0: Le cerf, l'animal emblème de l'Horizon Football Lozère, un club né il y a à peine plus d'un an.
3: Voilà, c'est une façon pour nous aussi de représenter cette Lozère qui nous a tous accueillis.
0: Pour son président, Russell Niabé.
3: C'est un mélange de toutes les nationalités, en fait.
0: Un club composé à 90% de joueurs originaires de l'Afrique sud. Subsaharienne. Alors forcément, dans un département rural et peu peuplé...
3: Oui, c'est étonnant parce que je me souviens lors d'un match, j'avais que des blacks. Ils se sont dit, mais c'est un club que des blacks et tout ça. Mais ça permet aussi aux Lozériens qui n'ont pas l'habitude de croiser des personnes de couleur, de s'adapter comme dans les grandes villes aussi.
0: L'Horizon Foot Lozère, un club de potes, mais également créé pour une idée.
3: C'est un vecteur d'intégration.
0: Notamment pour les mineurs non accompagnés, demandeurs d'asile.
3: Au niveau de la préfecture, ils veulent vraiment voir aussi si vous êtes bien intégré dans la société lozérienne.
0: Sur le bord du terrain, Hubert fait sa séance de sport. Il observe d'un bon œil l'initiative.
4: Dans un contexte politique tendu, avec des évolutions envisagées, c'est un bel exemple de réussite.
0: Du positif aussi dans la bouche de Camara, le capitaine de l'équipe.
5: Oui, ça se passe super bien.
0: Arrivé de Guinée en Lozère il y a 8 ans.
5: On a été les premiers ici à Man.
0: Il clame son amour pour le sport.
5: Le football, c'est dans les sangs, quoi, en fait.
0: Et son département.
5: Les cerfs, ça représente la Lozère. C'est un beau symbole.
1: Et sportivement, une saison qui débute bien. Dimanche dernier, pour leur premier match de 4e division, les cerfs d'Horizon Foot l'ont emporté haut la main, 7-2 contre le FC Margeride. Et toujours en football, c'est le troisième tour de la Coupe de France ce dimanche. L'Avenir Foot Lozère se déplacera au FC Canabier. Le Sporting Club Langonnais recevra dimanche à 14h30 l'US Suquet-Lignon. Le Chastel recevra Biarritz-Bretenoux à 15h et l'Entente Nord-Lozère se déplacera à l'US Grand de l'Oise. Handball, c'est le premier match de championnat pour les féminines de National 3 du MGC avec la réception de Montpellier-Villeneuve ce samedi à 20h à la Vernède. Les garçons se déplaceront, eux, à l'Oriole. On quitte le sport pour une bonne nouvelle du côté du Secours catholique. La boutique Soleil de Mende a récolté plus de 3000 euros pour venir en aide aux sinistrés de Gironde. La boutique solidaire avait fait de sa semaine de rentrée le 25 août dernier une opération fraternelle. Et à noter que dans l'actualité de la boutique, c'est le dernier jour aujourd'hui pour profiter du déstockage de rentrée avec toute la boutique à moins 50%. L'opération se termine demain. On quitte le sport pour une bonne nouvelle du côté du Secours catholique. La boutique Soleil de Mende a récolté plus de 3000 euros pour venir en aide aux sinistrés de Gironde. La boutique solidaire avait fait de sa semaine de rentrée le 25 août dernier une opération fraternelle qui a donc réussi. Et dans l'actualité de la boutique Soleil, c'est le dernier jour aujourd'hui pour profiter du déstockage de rentrée avec toute la boutique à moins de 50%. L'opération se termine demain. Et pour terminer ce journal, place aux sorties du week-end à Mende. Ce matin, de 10h à 11h30, l'Office de tourisme Mende-Cœur de Lozère propose une plongée dans le passé avec la découverte de l'ancienne pharmacie du 19e siècle de l'ancien hôpital de Mende. Restaurée entre 2018 et 2020, elle permet de découvrir avec un guide conférencier l'histoire de l'hôpital et de la santé à travers du mobilier, des ustensiles anciens et des personnages célèbres. Le départ se fait depuis l'Office de tourisme, place du Foirail. À Langogne, la médiathèque du Hôtelier relance aujourd'hui son club lecture à partir de 17h, l'occasion de partager ses coups de cœur, ses coups de gueule ou simplement de participer à la discussion. C'est ouvert dès 12 ans et c'est gratuit. Ce soir à 18h, direction Le Blémard pour une soirée théâtre-lecture au foyer rural. Les Châtaigniers en parlent encore s'inspirent des textes de Gilbert Léautier. Le spectacle sera interprété par Manon Billot et Nicolas Michel. La réservation est nécessaire auprès du foyer rural du Blémard. Et ce soir encore à Marvejols, les Amis de l'Orgue proposent un concert pour le moins original. Pierre Barthez, organiste des grands orgues de la cathédrale Saint-Étienne de Toulouse, revisitera les classiques de la saga Star Wars à l'orgue. Rendez-vous à 20h30 dans l'église Notre-Dame de la Carse au tarif de 8 €, gratuit pour les moins de 12 ans. Le Nuclear Fest revient demain pour sa 3e édition. Le festival métal lausérien change de lieu cette année et y investit pour la première fois la salle polyvalente de Chanac, avec une ouverture des portes à 16h avec food truck, tatoueurs et stands de merchandising. Côté musique, 6 groupes de renommée nationale et internationale sont à l'affiche. Les billets sont disponibles en pré-vente ou directement sur place à Chanac. Enfin, dimanche, le musée du Gévaudan propose une visite express consacrée à la Lozère et ses paysages. 30 minutes pour explorer la Lozère de 11h à 11h30. La visite est proposée sur réservation auprès du musée.
0: Bonjour, la météo avec encore du soleil au rendez-vous et ce pour les prochains jours. Pas un nuage donc à l'horizon pour toute la journée. Côté température dans la matinée, il fera entre 10 degrés au nord et 15 degrés dans la moitié sud. Les maximales dans l'après-midi avec 20 degrés à Langogne, 23 à Mende et 26 degrés pour Florac et les Cévennes.

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3: Clotilde Dumais.
2: Le journal international, bonjour Gaëtan Plenel.
4: Bonjour Clotilde, bonjour à tous.
2: Et à la une, les frappes saoudiennes de ces derniers jours qui n'auront pas suffi, les rebelles houthis progressent au Yémen.
4: Hier, ils ont pris la ville de Mocha et l'on craint maintenant une offensive de plus grande ampleur encore dans d'autres villes du pays. Le sommet des BRICS, ça commence demain en Inde, on ira prendre la température auprès de la jeunesse de New Delhi. On va parler aussi de l'islamophobie aux États-Unis, ça ne s'est pas arrangé avec les attentats du 11 septembre 2001, il y a 25 ans, tout juste les amalgames et les raccourcis persistent. On sera à Madagascar où des centres d'arnaque en ligne ont été démantelés avec le soutien des autorités chinoises et américaines. Et puis plus qu'un petit jour à attendre pour les fans de Céline Dion. Son premier concert parisien, c'est demain.
2: Les Houthis doivent désamorcer les tensions et revenir sur la voie de la paix.
4: Appel lancé hier par le Royaume-Uni lors d'une réunion d'urgence du Conseil de sécurité de l'ONU après une semaine de violents affrontements dans le pays. Des centaines de personnes ont perdu la vie, près de 20 000 autres ont pris la fuite en laissant tout derrière elles. Notamment à Mocha, sur la mer Rouge, les rebelles Houthis ont pris hier le contrôle de cette ville stratégique qui donne un accès au tout aussi stratégique détroit de Bab el-Mandeb. Après Hormuz, verrouillé par les Iraniens, ce sont maintenant leur soutien Houthis qui se rapproche d'un autre point de passage du commerce maritime mondial, Oriane Verdier.
2: Depuis le cessez-le-feu de 2022, les rebelles Houthis contrôlaient une grande partie nord du Yémen, le long de la mer Rouge. Cette dernière semaine, ils ont repoussé les lignes vers le sud, face aux forces gouvernementales yéménites et leurs alliés saoudiens. Sur leur route, ils ont bénéficié du manque de préparation de leur adversaire, estime Maïssa Shouja al-Din du Centre pour les recherches stratégiques de Sanaa.
5: Les Saoudiens étaient sereins. Ils pensaient avoir réussi à contenir les Houthis et ils avaient un accord avec l'Iran. Le gouvernement yéménite, lui, dépend beaucoup des Saoudiens. Sans eux, ils n'ont pas de ressources et ne peuvent rien faire militairement. D'autre part, ils sont très divisés en interne et manquent de coordination. En face, il semble que les Houthis se soient préparés depuis des mois à ce conflit.
2: Si l'Arabie Saoudite s'est contentée de bombardements aériens, les affrontements terrestres entre forces yéménites, eux, ont tout de même été très lourds en pertes humaines, déplore Maïssa Shouja al-Din.
5: Ces derniers jours ont été très sanglants. Les hôpitaux sur place rapportent un flux continu de blessés et de morts. C'est horrible, on ne peut même pas connaître l'ampleur de la crise humanitaire et plus personne ne s'y intéresse.
2: Déjà 20 000 personnes ont dû fuir les combats. Maïssa Shouja al-Din craint une contre-offensive d'ampleur dans les jours à venir qui pourrait toucher les grandes villes d'Aden et Sanaa.
4: Des précisions d'Oriane Verdier. Cette situation au Yémen et plus largement dans la région avec la guerre en Iran, eh bien ça affole les marchés du pétrole. Plus de 100 dollars pour le baril de Brent et de WTI. Et les bourses reculent. Celle de Tokyo chute de 3% ce matin.
2: Et tout le monde est inquiet, hein, même les pays des BRICS.
4: Ils auront l'occasion d'en parler demain à New Delhi où s'ouvrira leur sommet auquel participeront notamment les présidents russes et chinois. Mais pas les occidentaux. C'est l'essence même de cette organisation économique entre puissances émergentes et représentants de ce qu'on appelle le Sud global. Le sommet va durer 2 jours en Inde, donc, où c'est un événement majeur pour Narendra Modi, surtout après un été qui fut compliqué. Le Premier ministre a été chahuté par la jeunesse, le poussant même à se séparer de son ministre de l'Éducation. Et cette jeunesse indienne, justement, voit-elle d'un bon œil ce sommet des BRICS ? Reportage de notre envoyé spécial Nicolas Roca.
6: Sur le campus foisonnant de l'université Jawaharlal Nehru, du nom du leader nationaliste indien, figure de l'anticolonialisme, les étudiants partagent un thé ou flânent entre deux coups.
7: En tant que pays ayant survécu à la colonisation, je pense que c'est très important pour l'Inde de s'allier avec des nations qui ont connu la même histoire.
6: Pour Ria, les BRICS, c'est aussi un recours face à la faillite d'autres instances.
7: L'ONU est une façade. Les guerres continuent de faire rage. Elle ne fait rien du tout.
6: Alors, nous nous rendons au local du syndicat étudiant pour rencontrer la présidente Aditi Misra.
8: Avant, on parlait des BRICS avec beaucoup d'espoir, en soulignant
3: soulignant que tous les pays représentaient le Sud global. Mais l'Inde, la Russie et même dans une certaine mesure la Chine, est-ce que ce sont des pays du Sud global s'ils ne sont pas anti-impérialistes, mais impérialistes par nature?
6: Assise à ses côtés, Susheta Issa dénonce l'hypocrisie du gouvernement de Narendra Modi.
8: Les bidonvilles tout autour ont été entourés de bâches. Mais tous ceux qui habitent dans ces bidonvilles, ces Indiens, au nom desquels le gouvernement doit parler dans les rassemblements internationaux, ils sont cachés par ce même gouvernement.
6: À quelques centaines de mètres du campus, de larges bâches bleues et blanches ont été installées devant les habitations délabrées qui longent la vue. Nicolas Roca, New Delhi, RFI.
9: C'est une très longue liste, Gaëtan, lue chaque année à New York et ce sera à nouveau le cas aujourd'hui.
4: Près de 3000 noms égrenés, près de là où trônaient autrefois deux immenses tours, celle du World Trade Center, détruite il y a 25 ans jour pour jour, le 11 septembre 2001. 3000 morts donc après le crash d'avion détourné dans plusieurs villes du pays, des attentats revendiqués par Al-Qaïda, dont le chef Oussama Ben Laden finira par être tué par les forces spéciales américaines. Ça n'a pas suffi à effacer le traumatisme des Américains et ça a porté préjudice à celles et ceux de confession musulmane. Vincent Souriau, ils sont aujourd'hui encore associés de près ou de loin à ce jour sombre et la perception de l'islam aux États-Unis est plus négative que jamais.
10: Les chiffres sont tristes et accablants. D'après le dernier baromètre mené au printemps par le Pew Research Center, plus de 4 adultes sur 10 aux États-Unis estiment que les musulmans sont moins patriotes que le reste des Américains et la même proportion de personnes interrogées jugent qu'ils ont un impact négatif sur leur pays. 25 ans plus tard, certains des sondés font d'ailleurs encore explicitement allusion au 11 septembre pour justifier leur réponse. Les études montrent que la perception de l'islam est de plus en plus polarisée, beaucoup plus qu'à l'époque des attentats. Aujourd'hui, 76% des électeurs ou des sympathisants républicains affirment que la religion musulmane encourage la violence. Ils ne sont que 29% côté démocrate. Dans la pratique, le nombre de signalements pour discrimination envers les musulmans n'a jamais été aussi élevé. Plus de 8600 plaintes en 2025. Seul rayon de lumière, l'engagement politique et social. On compte en 2026, c'est un record, plus de 250 élus de confession musulmane à tous les niveaux de l'administration, dont une figure de proue, Zohran Mamdani, le maire de New York, qui a prononcé sans trembler la phrase suivante au soir de son élection. Je suis musulman et fier de cette identité. Vincent Souriau, Washington RFI.
9: Et on va reparler un son de septembre avec un survivant, Bruno Dellinger, notre invité dans une dizaine de minutes.
4: Au moins 27 morts hier à Bukavu, dans l'est de la République démocratique du Congo. Après un violent incendie, des dizaines de maisons ont été détruites, de même que deux écoles. Des élèves figurent d'ailleurs parmi les victimes. Une enquête a été ouverte pour tenter de comprendre ce qui s'est passé.
9: 9h07 à Antananarivo, on appelle ça le scamming.
4: Une escroquerie qui vise à tromper des internautes pour leur voler de l'argent ou leurs données personnelles. 13 centres ont été démantelés à Madagascar, gérés par des ressortissants chinois. Une opération qui a été menée conjointement par les autorités malgaches, chinoises et américaines aussi. 500 escrocs ont été arrêtés à travers le monde, dont une centaine sur la grande île, Guilhem Fabry.
11: La présence d'Américains parmi les victimes de ce réseau criminel transnational a poussé les États-Unis à enquêter conjointement avec les autorités malgaches et chinoises. Plusieurs agents du FBI et un représentant du ministère de la Justice américain sont venus à Madagascar en août, indique à RFI Tainge Prosper Ranaïvosson, directeur de la coopération judiciaire internationale au ministère de la Justice. Selon ce magistrats, 160 ressortissants chinois ont récemment été condamnés par la justice malgache dans cette affaire avant d'être incarcérés à la maison centrale d'Avaradjan. Mais tous devront purger leur peine, s'échelonnant de 2 à 10 ans de prison dans leur pays. Ceci est le résultat d'une coopération menée avec Interpol et l'ambassade de Chine à Antananarive. Un premier transfèrement de 50 détenus vers la Chine a été organisé lundi. Deux autres suivront dans les prochains jours. Cette coopération judiciaire est profitable à Madagascar, assure Tainge Prosper Ranaïvosson, car elle nous permet de bénéficier du savoir-faire d'entités reconnues mondialement en matière d'investigation. Autre intérêt revendiqué, les opérations de transfèrement permettent de désengorger les prisons malgaches. Guillaume Fabrion, Tananarive, RFI.
4: 5 à 7 ans de prison à Hong Kong pour 3 militants qui organisaient chaque année des veillées en souvenir des manifestations de Tiananmen, violemment réprimées par l'armée chinoise en juin 1989. Ces commémorations sont interdites depuis l'imposition par Pékin il y a 6 ans d'une loi sur la sécurité nationale.
9: Et puis pas de temps à perdre, hein, Gaëtan, pour le gouvernement français.
4: Car l'échéance approche. Présentation du budget 2027 dans 3 semaines. Or, ça s'annonce compliqué, la censure plane. On n'a pas encore toutes les mesures de ce projet de budget, mais on a un peu, disons, l'idée générale du gouvernement. Raphaël Del Volvé, demander des efforts à tout le monde dans un contexte très difficile.
12: Un brin fataliste, la porte-parole du gouvernement reconnaissait une marge de manœuvre réduite entre faible croissance, dette écrasante, crise internationale et climatique. Maud Bréjon, après le Conseil des ministres ce jeudi.
13: Il y a une réalité budgétaire, il y a une lucidité à avoir qui nécessite aussi de faire des choix.
12: Qui va contribuer à la baisse du déficit? Tout le monde semble d'ores et déjà dire le gouvernement, à commencer par lui-même. Il confirme notamment étudier une baisse de l'indemnité des ministres. Des gains marginaux pour les finances publiques, mais un signal adressé aux Français, veut croire Maud Bréjon.
13: Il y a, je crois, un devoir et une attente très exigeante de montrer l'exemple. C'est bien normal.
12: Précédemment, le Premier ministre a déjà dit prévoir, je cite, des décisions difficiles sur les remboursements de médicaments, les arrêts maladie ou la désindexation de certaines pensions de retraite sur l'inflation. Et puis, il y a les entreprises. Sébastien Lecornu fait le choix de leur donner un peu d'air. Si la très impopulaire taxe exceptionnelle sur les profits est maintenue, elle sera diminuée pour, dit-il, concilier croissance et financement des aides aux agriculteurs et sur le carburant. Bref, le budget est difficile à ficeler. Il le sera encore plus à adopter. Sans majorité au Parlement.
4: Raphaël Del Volvé.
9: Et puis on reste en France, Gaëtan, car les fans de Céline Dion, décidément, iront où elle ira.
4: En l'occurrence à Paris, où la chanteuse québécoise est arrivée depuis quelques jours déjà, histoire de se préparer à son grand retour sur scène, car ça y est, on y est. Après 6 mois d'absence marquée par la maladie, elle chantera demain à la Plénitude Arena, le premier des 26 concerts qu'elle y donnera d'ici mai prochain, face à un public qui n'en peut plus d'attendre. Certains n'en peuvent tellement plus qu'ils se pressent depuis plusieurs jours devant l'hôtel parisien de Céline Dion, dans espoir de l'apercevoir, Carlotta Morteo.
14: Je l'ai vue ce matin et je vais la voir ce soir. Elle a fait une petite danse tout à l'heure.
15: Avec son tabouret pliable, sa gourde et son sandwich, Thanatea n'a pas raté une miette des échanges quotidiens entre Céline Dion et ses fans.
14: Cette nuit, elle est rentrée à 3h du matin. Céline, en vrai, on peut rigoler, on peut faire des petites blagues. Elle échange beaucoup avec ses fans quand elle a le temps. Elle prend le temps, surtout.
15: Cette quadragénaire arrive de Tahiti. 22 000 kilomètres parcourus et plusieurs milliers d'euros dépensés pour assister au retour de son idole.
14: D'autres, peut-être, font le tour du monde pour aller voir le PSG ou pour aller voir Mbappé. Et donc après, les gens qui ne comprennent pas, c'est qu'ils n'ont pas de passion.
15: Thanatea a vu, tenez-vous bien, 300 concerts de Céline Dion.
14: On est allé à Taïwan, on est allé à Tokyo, on est allé en Australie, en Nouvelle-Zélande, Canada. C'est jamais le même concert. Vous savez, Céline, elle chante, elle fait des variations dans les tonalités, elle joue différemment avec son public, selon la chaleur du public à ce moment-là. Ce soir, elle peut nous épater, comme elle pourrait même s'asseoir et puis juste faire a cappella et on serait très contents. Moi, je l'ai vu en tournée avec juste l'acoustique, une guitare, des fois juste un piano, ça vous prend le trip. Et puis Céline, à Paris, en France, avec des francophones, je vous dis, c'est vraiment autre chose. Tout le monde va chanter, tout le monde connaît ses chansons et ça va être magique.
15: 500 000 personnes ont réussi à avoir des places pour cette résidence parisienne de Céline Dion, mais 9 millions d'autres sont toujours sur liste d'attente.
4: Un reportage de Carlotta Morteo.
9: Merci beaucoup Gaëtan Plenet, on passe au sport. Avec vous Victor Missistrano et on revient sur la dernière soirée de Ligue des Champions de la semaine. Entrée en lice réussie pour l'un des grands favoris, le Bayern Munich.
16: Oui, les Bavarois ont l'une des meilleures équipes de football d'Europe. Ont mis une mi-temps à entrer dans cette compétition contre les Norvégiens de Bodø/Glimt. Score nul.
17: Bonjour, la météo avec encore du soleil au rendez-vous et ce pour les prochains jours. Pas un nuage donc à l'horizon pour toute la journée. Côté température dans la matinée, il fera entre 10 degrés au nord et 15 degrés dans la moitié sud. Les maximales dans l'après-midi avec 20 degrés à Langogne, 23 à Mende et 26 degrés pour Florac et les Cévennes.

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1: Bonjour, bienvenue dans vos informations locales de ce vendredi 11 septembre avec au sommaire aujourd'hui un club de football atypique en Lozère, le Secours catholique qui récolte plus de 3000 euros pour les sinistrés de Gironde et vos sorties du jour et du week-end. Mais on ouvre ce journal avec la gendarmerie de Lozère qui alerte sur une recrudescence des faux conseillers bancaires par téléphone. Le principe, un escroc usurpe un numéro et se fait passer pour votre banque en connaissant parfois votre nom pour vous pousser à valider une opération dans l'urgence. La gendarmerie rappelle trois questions à se poser. Le numéro affiché vous semble-t-il authentique? Votre interlocuteur connaît-il votre nom? Vous demande-t-il de valider rapidement une opération? Si oui, méfiance, le bon réflexe, ne jamais communiquer vos codes de sécurité, ne validez aucune opération au téléphone et en cas de doute, raccrochez pour appeler vous-même votre banque. 16 matchs, 13 victoires et 0 défaite. On vous parle d'une drôle d'équipe. Créée l'année dernière, l'association sportive Horizon Foot Lozère est déjà championne de 5e division. Une équipe un peu particulière. Le club est composé à 90% de joueurs africains. Un effectif peu commun en Lozère et une manière pour certains joueurs de découvrir le territoire grâce à ce projet sportif et social. Lors d'un entraînement, notre reporter Thomas Semler est allé à la rencontre des joueurs. Reportage.
0: Vous connaissiez sûrement déjà les lions du Cameroun ou encore les éléphants de Côte d'Ivoire. Eh bien, il y a désormais...
2: Le cerf de la Lozère.
0: Le cerf, l'animal emblème de l'Horizon Football Lozère, un club né il y a à peine plus d'un an.
3: Voilà, c'est une façon pour nous aussi de représenter cette Lozère qui nous a tous accueillis.
0: Pour son président, Russell Niabé.
3: C'est un mélange de toutes les nationalités, en fait.
0: Un club composé à 90% de joueurs originaires de l'Afrique subsaharienne. Alors forcément, dans un département rural et peu peuplé...
3: Oui, ça étonne parce que je me souviens lors d'un match, j'avais que des blacks. Ils se sont dit, mais c'est un club que des blacks et tout ça. Mais ça permet aussi aux Lozériens qui n'ont pas l'habitude de croiser des personnes de couleur, de s'adapter comme dans les grandes villes aussi.
0: Bon, les gars, on récupère. L'Horizon Foot Lozère, un club de potes, mais également créé pour une idée.
3: C'est un vecteur d'intégration.
0: Notamment pour les mineurs non accompagnés, demandeurs d'asile.
3: Au niveau de la préfecture, ils veulent vraiment voir aussi si vous êtes bien intégré dans la société lozérienne.
0: Sur le bord du terrain, Hubert fait sa séance de sport. Il observe d'un bon œil l'initiative.
4: Dans un contexte politique tendu, avec des évolutions envisagées, c'est un bel exemple de réussite.
0: Du positif aussi dans la bouche de Camara, le capitaine de l'équipe.
5: Oui, ça se passe super bien.
0: Arrivé de Guinée en Lozère il y a 8 ans.
5: On a été les premiers ici à Man.
0: Il clame son amour pour le sport.
5: Le football, c'est dans les sangs, quoi, en fait.
0: Et son département.
5: Les cerfs, ça représente la Lozère. C'est un beau symbole.
1: Et sportivement, une saison qui débute bien. Dimanche dernier, pour leur premier match de 4e division, les cerfs d'Horizon Foot l'ont emporté haut la main, 7-2 contre le FC Margeride. Et toujours en football, c'est le troisième tour de la Coupe de France ce dimanche. L'Avenir Foot Lozère se déplacera au FC Canabier. Le Sporting Club Langonnais recevra dimanche à 14h30 l'US Suquet-Lignon. Le Chastel recevra Biarritz-Bretenoux à 15h et l'Entente Nord-Lozère se déplacera à l'US Crandeloise. Handball, c'est le premier match de championnat pour les féminines de National 3 du MGC avec la réception de Montpellier-Villeneuve ce samedi à 20h à la Vernède. Les garçons se déplaceront, eux, à Loriol. On quitte le sport pour une bonne nouvelle du côté du Secours catholique. La boutique Soleil Demande a récolté plus de 3000 euros pour venir en aide aux sinistrés de Gironde. La boutique solidaire avait fait de sa semaine de rentrée le 25 août dernier une opération fraternelle. Et à noter que dans l'actualité de la boutique, c'est le dernier jour aujourd'hui pour profiter du déstockage de rentrée avec toute la boutique à moins 50%. L'opération se termine demain. On quitte le sport pour une bonne nouvelle du côté du Secours catholique. La boutique Soleil Demande a récolté plus de 3000 euros pour venir en aide aux sinistrés de Gironde. La boutique solidaire avait fait de sa semaine de rentrée le 25 août dernier une opération fraternelle qui a donc réussi. Et dans l'actualité de la boutique Soleil, c'est le dernier jour aujourd'hui pour profiter du déstockage de rentrée avec toute la boutique à moins de 50%. L'opération se termine demain. Et pour terminer ce journal, place aux sorties du week-end à Mende. Ce matin, de 10h à 11h30, l'Office de tourisme Mende-Cœur de Lozère propose une plongée dans le passé avec la découverte de l'ancienne pharmacie du 19e siècle de l'ancien hôpital de Mende. Restaurée entre 2018 et 2020, elle permet de découvrir avec un guide conférencier l'histoire de l'hôpital et de la santé à travers du mobilier, des ustensiles anciens et des personnages célèbres. Le départ se fait depuis l'Office de tourisme, place du Foirail. À Langogne, la médiathèque du Hôtelier relance aujourd'hui son club lecture à partir de 17h. L'occasion de partager ses coups de cœur, ses coups de gueule ou simplement de participer à la discussion. C'est ouvert dès 12 ans et c'est gratuit. Ce soir à 18h, direction Le Blémard pour une soirée théâtre lecture au foyer rural. Les Châtaigniers en parlent encore s'inspirent des textes de Gilbert Léautier. Le spectacle sera interprété par Manon Billot et Nicolas Michel. La réservation est nécessaire auprès du foyer rural du Blémard. Et ce soir encore à Marvejols, les Amis de l'Orgue proposent un concert pour le moins original. Pierre Barthez, organiste des grands orgues de la cathédrale Saint-Étienne de Toulouse, revisitera les classiques de la saga Star Wars à l'orgue. Rendez-vous à 20h30 en l'église Notre-Dame de la Carse au tarif de 8 €, gratuit pour les moins de 12 ans. Le Nuclear Fest revient demain pour sa 3e édition. Le festival métal lausérien change de lieu cette année et investit pour la première fois la salle polyvalente de Chanac, avec une ouverture des portes à 16h avec food truck, tatoueur et stand de merchandising. Côté musique, 6 groupes de renommée nationale et internationale sont à l'affiche. Les billets sont disponibles en pré-vente ou directement sur place à Chanac. Enfin dimanche, le musée du Gévaudan propose une visite express consacrée à la Lozère et ses paysages. 30 minutes pour explorer la Lozère de 11h à 11h30. La visite est proposée sur réservation auprès du musée.
0: Bonjour, la météo avec encore du soleil au rendez-vous et ce pour les prochains jours. Pas un nuage donc à l'horizon pour toute la journée. Côté température dans la matinée, il fera entre 10 degrés au nord et 15 degrés dans la moitié sud. Les maximales dans l'après-midi avec 20 degrés à Langogne, 23 à Mende et 26 degrés pour Florac et les Cévennes.

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0: Le journal international avec vous, Julien Coquelroen.
2: Et à la une, Clotilde, d'une explosion comparable à un petit séisme hier soir dans le sud du Liban. La destruction de tunnels sous une ancienne position stratégique du Hezbollah par l'armée israélienne. On appelle notre correspondant à Beyrouth dans un instant. À la une également, une nouvelle nuit de frappes russes sur Kiev et l'intensification des bombardements qui bouleversent le quotidien. Reportage à suivre dans une école où les cours se déroulent désormais bien souvent sous terre. Dans ce journal également, la rupture des relations diplomatiques acté hier par l'Algérie avec les Émirats Arabes Unis. Et puis à Paris, le retour tant attendu de Céline Dion demain soir. Après 6 ans d'absence, les fans du monde entier affluent vers la capitale française et notre dossier vous raconte son parcours extraordinaire.
0: Mission accomplie, écrit Benjamin Netanyahou sur ses réseaux.
2: Après le dynamitage hier soir par l'armée israélienne des infrastructures souterraines enfouies sous les collines de Alitaer, site stratégique repris par Israël au Hezbollah il y a quelques jours, plus de 1000 kilos d'explosifs ont été utilisés dans l'opération et l'explosion a provoqué une secousse équivalente à un petit séisme de magnitude 4,1 selon l'agence américaine de sismologie. Son onde de choc a été ressentie dans tout le sud du Liban. Bonjour Paul Ralifé.
3: Bonjour Julien, bonjour à toutes et à tous.
2: En direct de Beyrouth, au-delà de l'ampleur de l'opération, peut-on parler de la destruction de ces tunnels comme d'un coup dur pour le Hezbollah? Quelle était l'importance pour lui de cette crête d'Alitaer?
3: Eh bien, Alitaer abritait le quartier général de l'une des 3 unités territoriales du Hezbollah chargées de la défense du Sud-Liban. Badr, qui est le nom de cette unité, avait la responsabilité du secteur central qui comprend le district de Nabatieh et la ville éponyme au nord du fleuve Litani. L'emplacement stratégique de la colline à plus de 600 mètres d'altitude permettait de dominer la vallée du Litani et une grande partie du Sud-Liban. Israël affirme avoir détruit plus de 2 km de tunnels sur les 8 kilomètres creusés au cœur de la colline. Ces infrastructures comprenaient des dépôts d'armes et de munitions, un complexe de commandement central, des quartiers d'habitation et d'importantes réserves de vivres.
2: L'armée israélienne continue donc ses frappes et ses opérations dans le sud du Liban malgré le cessez-le-feu, alors que les négociations entre les deux pays doivent reprendre dans 4 jours. Cette destruction risque-t-elle de compromettre les discussions, Paul ?
3: Julien, il est peu probable que le Liban décide de ne pas participer au prochain round de pourparlers à Rome. Même s'il ne l'affirme pas ouvertement, les dirigeants libanais ne sont pas mécontents qu'Israël accomplisse la tâche qu'ils s'étaient eux-mêmes assignée, c'est-à-dire le désarmement du Hezbollah et le démantèlement de ses infrastructures. Il faut aussi établir un lien entre la destruction de Alitaer et le redéploiement de l'armée libanaise et des services de sécurité dans la ville voisine de Nabatieh cette semaine. La question du désarmement total du Hezbollah dans le district de Nabatieh et le retour de cette région dans le giron de l'État sera probablement au centre du prochain cycle de négociations.
2: Paul Ralifé à Beyrouth pour RFI, merci beaucoup. Dans la région du côté de l'Iran, la nuit semble avoir été calme. Autour du détroit d'Ormuz, les ministres des Affaires étrangères de l'Iran et de la Corée du Sud ont par ailleurs évoqué le sujet quelques jours après que Séoul a confirmé envisager sa contribution pour sécuriser la navigation dans le passage et que Téhéran a menacé le pays de conséquences graves.
0: Plus de 700 drones ukrainiens abattus et 2 morts cette nuit en Russie.
2: Alors que du côté de Kiev, une frappe russe a provoqué un incendie dans un immeuble résidentiel et blessé au moins 8 personnes. Hier, c'est l'attaque d'un centre commercial du pays qui a tué au moins 5 personnes et fait 67 blessés. L'intensification des frappes russes qui complique de plus en plus le quotidien des Ukrainiens et notamment celui des plus jeunes. Comment maintenir un semblant de normalité à l'école alors que les alertes se multiplient et durent parfois presque toute la journée? Les établissements tentent de s'adapter à l'image de cette école de l'Est de Kiev où les cours se déroulent désormais en grande partie sous terre. Reportage Lucas Lazo.
4: Dans les sous-sols de l'école Winston Churchill, il a fallu pousser les murs pour faire rentrer les pupitres des élèves de primaire. Les classes ne sont séparées les unes des autres que par un drap tendu par un fil.
5: Bien sûr, faire des cours dans ces conditions, c'est une véritable torture pour les enfants. Une véritable torture.
4: 10 jours à peine après la rentrée, Yulia, l'institutrice, est épuisée.
5: Si vous regardez la carte des alertes aujourd'hui, vous verrez que nous n'avons pas la possibilité de faire cours dans les salles de classe. Ce n'est possible que lorsqu'il n'y a pas d'alerte, ce qui est devenu improbable aujourd'hui.
4: Avec cette menace constante, le quotidien s'organise sous terre à la lueur blafarde des néons.
5: On est même arrivé à faire de l'éducation physique et à chanter doucement. On peut aussi sortir dans un petit couloir et prendre un peu de repos à l'écart du bruit général.
4: Dans l'abri, l'air est étouffant. Dès que l'alerte prend fin, les enfants remontent, profiter d'un rayon de soleil sous l'œil inquiet de leur enseignante.
5: Ils sont extrêmement fatigués. Ils ont mal à la tête. Tout cela affecte évidemment leur état psychologique. Ils deviennent très agités.
4: Faute de place dans les abris, les élèves les plus âgés alternent entre cours en présentiel et enseignement à distance. Lucas Lazo, Kiev, RFI.
2: Et face à la multiplication des frappes russes, la visite de Volodymyr Zelensky hier au Canada et la promesse du Premier ministre Mark Carney de débloquer 218 millions d'euros pour fournir des moyens de défense aérienne à Kiev. Un accord sur la production de drones a également été conclu. Volodymyr Zelensky qui annonce aussi une rencontre avec Donald Trump fin septembre à New York. Du côté de Moscou, le porte-parole du Kremlin a affirmé hier que la Russie envisage un nouveau cycle de négociations avec Kiev et Washington aux Émirats Arabes Unis.
0: Les Émirats Arabes Unis avec qui l'Algérie a acté le divorce hier.
2: Alger a annoncé la rupture de ses relations diplomatiques avec Abu Dhabi et demandé à l'ambassadeur des Émirats de quitter son territoire dans les 48 heures, évoquant des agissements provocateurs sans plus de précision. Le gouvernement algérien indique avoir pris cette décision après avoir épuisé toutes les voies permettant de préserver les relations bilatérales. Elles se dégradent depuis plusieurs années, alors que l'Algérie accuse le pays d'ingérence dans les affaires de plusieurs États de la région. C'est ce que nous explique Adlène Mohamedi, chercheur au CERI Sciences Po.
6: L'escalade est de plus en plus perceptible. Et là, il semblerait que la diplomatie algérienne ait décidé de franchir le pas. Alors, de quoi s'agit-il concrètement? On sait déjà, par exemple, que les Émirats ont soutenu, par exemple, en Libye, un acteur qui se présentait comme assez clairement hostile à Alger, à savoir Khalifa Haftar. On sait aussi que les Émirats Arabes Unis veulent jouer un rôle de plus important au Sahel, et parfois au détriment des intérêts algériens. Globalement, quand on parle d'agissements hostiles à Alger, on pense notamment à des campagnes, par exemple, considérées comme anti-algériennes, menées par les Émirats, auprès des pays en fait, du Sahel, à savoir principalement le Mali et le Niger.
2: Propos recueillis par Alexandra Branjon et l'Algérie qui ferme aussi son espace aérien aux avions militaires et civils émiriens. Abu Dhabi dit espérer que la rupture ne sera que temporaire.
0: C'était il y a 25 ans jour pour jour, le traumatisme et la bascule des attentats du 11 septembre 2001 aux États-Unis.
2: La mort de 2977 personnes dans les attaques d'Al-Qaïda, le choc mondial devant les images des tours jumelles du World Trade Center percutées par des avions avant de s'effondrer. Un anniversaire marqué comme chaque année par des cérémonies d'hommage à New York auxquelles Donald Trump ne participera pas. On évoque les 25 ans du 11 septembre toute la journée et sur notre site RFI.fr.
0: Une mesure sociale annoncée, Julien, au Japon, le salaire minimum augmenté de 5% pour la deuxième année consécutive.
2: Pas de quoi faire rattraper au pays son retard en la matière alors que le SMIC horaire est désormais de 1177 yens, 6,50 euros environ contre plus de 12 euros par exemple en France et au Royaume-Uni. Près de 40% des salariés japonais n'ont qu'un emploi précaire et nombre d'entre eux sont donc au SMIC. Alors comment joindre les deux bouts avec un tel salaire? À Tokyo, Bruno Duval.
7: Deux repas par jour, c'est le lot de Keiko, un prénom d'emprunt à sa demande. Elle gagne si peu qu'elle doit faire une croix sur le déjeuner.
8: 50 yens en plus, c'est mieux que rien, mais malgré cette hausse, je ne m'en sortirai toujours pas financièrement. Mon salaire de misère ne me permet pas de payer un loyer, donc je vis toujours chez ma mère alors que j'ai près de 40 ans. Mais maman aussi n'a qu'un emploi précaire, donc elle est au SMIC. Ce qui veut dire que quand elle sera à la retraite, elle ne touchera qu'une pension d'un montant dérisoire. Et c'est là que toutes les deux, on sera encore plus dans le pétrin.
7: Ce restaurateur emploie plusieurs jeunes qu'il rémunère au salaire minimum. Il accuse le coût.
9: Je me réjouis que mon personnel gagne un peu mieux sa vie, car ça ne doit pas être facile de boucler ses fins de mois avec un SMIC aussi peu élevé. Après, 10% de hausse salariale en deux ans, c'est compliqué à gérer pour moi en termes de trésorerie. D'autant que mes recettes ne sont pas mirobolantes, puisqu'en raison de l'inflation qui est au sommet, beaucoup de Japonais se serrent la ceinture, donc sortent moins qu'avant. Bref, les temps sont durs pour tout le monde.
7: Pour autant, la première ministre Sanae Takaichi, qui est ultra-libérale sur le plan économique, vient d'annoncer que le SMIC horaire n'atteindra 1500 yens, 8 euros, que dans les années 2030. Et non avant la fin des années 2020, comme avait promis son prédécesseur Shigeru Ishiba, lui, un conservateur modéré. Bruno Duval, Tokyo, RFI.
0: RFI, il est 9h10 à Paris, la capitale française, qui s'apprête à vivre l'un des retours les plus attendus, Julien, de la scène musicale mondiale.
2: Après 6 ans d'absence due à la maladie, Céline Dion remonte sur scène demain soir pour un marathon de 26 concerts d'ici au mois de mai. 40 000 spectateurs chaque soir à la Plénitude Arena et beaucoup de déçus. Ils étaient 9 millions à tenter d'acheter des places. La folie s'est emparée des abords de l'hôtel de Céline Dion. Depuis son arrivée à Paris, des fans du monde entier s'y rassemblent chaque soir pour tenter de l'apercevoir. Et bonjour Carmen Lunzmann.
10: Bonjour Julien.
2: Ce retour inespéré de Céline Dion, c'est l'occasion pour nous de revenir sur le parcours de cette diva aux plus de 250 millions d'albums vendus. Comment cette enfant du Québec est-elle devenue une icône mondiale?
10: C'est une histoire digne d'Hollywood, Julien. C'est celle d'une petite fille qui grandit à Charlemagne, près de Montréal, dans une famille modeste mais riche d'enfants. Ils sont 14 et parfois 5 à 6 à se partager un lit. Très tôt, la cadette chante dans le piano bar de ses parents. Elle enregistre une cassette à 12 ans qui séduit René Angéli, le producteur qui deviendra beaucoup plus tard son mari. Il hypothèque même sa maison pour lancer sa carrière avec un premier album sorti il y a 45 ans.

0: puissance vocale, sourire aux lèvres et volonté de faire. La suite fulgurante. À 20 ans, Céline Dion remporte le concours de l'Eurovision pour la Suisse. Elle part à la conquête de l'Amérique, puis du monde dans les années 90 avec My Heart Will Go On du film Titanic. Elle décroche un Oscar et chante même devant le pape.
1: Et on a tous quelques chansons de Céline Dion qu'on peut chanter comme ça à tout moment. Une carrière mondiale monumentale qui redémarre donc à Paris, car Céline Dion entretient avec la France une relation quasi sentimentale. Carmen, comment ce lien s'est-il construit au fil des décennies?
0: Eh ben, elle a que 14 ans lorsqu'on la découvre en 1983 à la télévision française avec Michel Drucker.
2: Retenez bien le nom de cette jeune fille, Céline Dion.

0: la même année, elle devient la première artiste canadienne à décrocher un disque d'or en France. Mais le véritable tournant intervient en 95 avec l'album 2 conçu avec Jean-Jacques Goldman. 10 millions d'exemplaires, ça reste l'album francophone le plus vendu de tous les temps. Céline Dion devient la première artiste féminine à remplir le Stade de France. Sans oublier ce moment suspendu à la Tour Eiffel lors de l'ouverture des Jeux Olympiques à Paris il y a 2 ans, Julien, où malgré la maladie et sous une pluie battante, elle illumine l'hymne à l'amour d'Edith Piaf et entre dans la légende.
1: Et ça avait ému même les plus récalcitrants, une légende qu'elle continue d'écrire avec de nouvelles chansons. 2 singles sont sortis cette année avant les concerts, notamment celui-ci, Dansons, une invitation à danser debout malgré les épreuves.

0: Dansant de Céline Dion, notre dossier du matin signé Carmen Lunzmann. Merci Carmen. Et les concerts qui démarrent demain soir donc à Paris. N'essayez pas de trouver des places, tout est complet depuis bien longtemps déjà.
1: Et Céline Dion, ce sera notre choix musical. On pourra l'écouter sur RFI au moins dans un peu plus d'une demi-heure maintenant. On termine, Julien, avec l'arrivée hier soir de la flamme olympique à Dakar.
0: Elle va entamer demain une tournée de 3000 km dans le pays alors que les Jeux olympiques de la jeunesse s'ouvriront dans 50 jours. Pendant ce temps, la France voit un mauvais feuilleton continuer à moins de 4 ans des Jeux olympiques d'hiver de 2030 dans les Alpes françaises. Le président du comité d'organisation, Edgar Gros-Piron, critiqué pour sa gestion, a démissionné hier. Que va-t-il se passer désormais? Question posée au spécialiste des JO, Kevin Bernardi.
2: Là, l'idée, ça va être de trouver finalement un leader qui sera en capacité déjà de retrouver la confiance auprès de l'ensemble des partenaires. Peut-être que Martin Fourcade serait finalement de nouveau sur la piste, mais il y a aussi le CIO qui va sans doute être beaucoup plus attentif que jusqu'à présent. Certains parlent d'une éventuelle mise sous tutelle du comité d'organisation. C'est pas dit que ce soit encore le cas, mais peut-être que si dans les prochains mois c'est toujours compliqué, ce sera peut-être au-delà, voilà, de la présidence qu'il faudra revoir le modèle. C'est peut-être toute la gouvernance finalement qu'il faudra refonder pour être beaucoup plus efficace que ce qu'elle est jusqu'à présent. Mais c'est vrai que les prochaines semaines vont être absolument décisives pour franchir finalement tous les jours.
3: Bonjour, la météo avec encore du soleil au rendez-vous et ce pour les prochains jours. Pas un nuage donc à l'horizon pour toute la journée. Côté température dans la matinée, il fera entre 10 degrés au nord et 15 degrés dans la moitié sud. Les maximales dans l'après-midi avec 20 degrés à Langogne, 23 à Mende et 26 degrés pour Florac et les Cévennes.
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0: Le réel CPE de Lozère vous propose de relever le défi « Et si on consommait moins d'eau avec votre famille ?»
1: Bonjour Manon, explique-moi, pourquoi ce défi ?
0: Bonjour, c'est pour accompagner de manière ludique les citoyens vers une réduction de leur consommation en eau et à les sensibiliser par la même occasion à sa qualité.
1: Et qu'est-ce qu'on fait pendant ce défi ?
0: Alors chaque foyer relèvera ses consommations d'eau pendant une semaine balisée en septembre, avec guide, appareil de mesure et autodiagnostic des pratiques.
1: Qui peut y participer ?
0: Pour ce défi, nous recherchons 10 foyers, tous les volontaires sont les bienvenus. Nous vous donnons rendez-vous le vendredi 11 septembre de 18h à 20h sur Mende pour le lancement de ce défi. Et nous vous distribuerons les kits de relevé de consommation à l'occasion de cette soirée.
1: Et après cette semaine de relevé de consommation d'eau, ça s'arrête là ?
0: Non, nous proposons de suivre les familles engagées dans ce défi jusqu'en février 2027.

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1: Bonjour, bienvenue dans vos informations locales de ce vendredi 11 septembre avec au sommaire aujourd'hui un club de football atypique en Lozère, le Secours catholique qui récolte plus de 3000 euros pour les sinistrés de Gironde et vos sorties du jour et du week-end. Mais on ouvre ce journal avec la gendarmerie de Lozère qui alerte sur une recrudescence des faux conseillers bancaires par téléphone. Le principe, un escroc usurpe un numéro et se fait passer pour votre banque en connaissant parfois votre nom pour vous pousser à valider une opération dans l'urgence. La gendarmerie rappelle trois questions à se poser. Le numéro affiché vous semble-t-il authentique? Votre interlocuteur connaît-il votre nom? Vous demande-t-il de valider rapidement une opération? Si oui, méfiance, le bon réflexe, ne jamais communiquer vos codes de sécurité, ne valider aucune opération au téléphone et en cas de doute, raccrochez pour appeler vous-même votre banque. 16 matchs, 13 victoires et 0 défaite. On vous parle d'une drôle d'équipe. Créée l'année dernière, l'association sportive Horizon Foot Lozère est déjà championne de 5e division. Une équipe un peu particulière. Le club est composé à 90% de joueurs africains. Un effectif peu commun en Lozère et une manière pour certains joueurs de découvrir le territoire grâce à ce projet sportif et social. Lors d'un entraînement, notre reporter Thomas Semler est allé à la rencontre des joueurs. Reportage.
0: Vous connaissiez sûrement déjà les lions du Cameroun ou encore les éléphants de Côte d'Ivoire. Eh bien, il y a désormais...
2: Les cerfs de la Lozère.
0: Le cerf, l'animal emblème de l'Horizon Football Lozère, un club né il y a à peine plus d'un an.
3: Voilà, c'est une façon pour nous aussi de représenter cette Lozère qui nous a tous accueillis.
0: Pour son président, Russell Niabé.
3: C'est un mélange de toutes les nationalités, en fait.
0: Un club composé à 90% de joueurs originaires de l'Afrique subsaharienne. Alors forcément, dans un département rural et peu peuplé...
3: Oui, c'est étonnant parce que je me souviens lors d'un match, j'avais que des blacks. Ils ont dit, mais c'est un club que des blacks et tout ça. Mais ça permet aussi aux Lozériens qui n'ont pas l'habitude de croiser des personnes de couleur, de s'adapter comme dans les grandes villes aussi.
0: L'Horizon Foot Lozère, un club de potes, mais également créé pour une idée.
3: C'est un vecteur d'intégration.
0: Notamment pour les mineurs non accompagnés, demandeurs d'asile.
3: Au niveau de la préfecture, ils veulent vraiment voir aussi si vous êtes bien intégré dans la société lozérienne.
0: Sur le bord du terrain, Hubert fait sa séance de sport. Il observe d'un bon œil l'initiative.
4: Dans un contexte politique tendu, avec des évolutions envisagées, c'est un bel exemple de réussite.
0: Du positif aussi dans la bouche de Camara, le capitaine de l'équipe.
5: Oui, ça se passe super bien.
0: Arrivé de Guinée en Lozère il y a 8 ans.
5: On a été les premiers ici à Man.
0: Il clame son amour pour le sport.
5: Le football, c'est dans les sangs, quoi, en fait.
0: Et son département.
5: Les cerfs, ça représente la Lozère. C'est un beau symbole.
1: Et sportivement, une saison qui débute bien. Dimanche dernier, pour leur premier match de 4e division, les cerfs d'Horizon Foot l'ont emporté haut la main, 7-2 contre le FC Margeride. Et toujours en football, c'est le 3e tour de la Coupe de France ce dimanche. L'Avenir Foot Lozère se déplacera au FC Canabier. Le Sporting Club Langonnais recevra dimanche à 14h30 l'US Suquet-Lignon. Le Chastel recevra Biarse-Bretenoux à 15h et l'Entente Nord-Lozère se déplacera à l'US Crandeloise. Handball, c'est le premier match de championnat pour les féminines de National 3 du MGC avec la réception de Montpellier-Villeneuve ce samedi à 20h à la Vernède. Les garçons se déplaceront, eux, à Loriol. On quitte le sport pour une bonne nouvelle du côté du Secours catholique. La boutique Soleil Demande a récolté plus de 3000 euros pour venir en aide aux sinistrés de Gironde. La boutique solidaire avait fait de sa semaine de rentrée le 25 août dernier une opération fraternelle. Et à noter que dans l'actualité de la boutique, c'est le dernier jour aujourd'hui pour profiter du déstockage de rentrée avec toute la boutique à moins 50%. L'opération se termine demain. On quitte le sport pour une bonne nouvelle du côté du Secours catholique. La boutique Soleil Demande a récolté plus de 3000 euros pour venir en aide aux sinistrés de Gironde. La boutique solidaire avait fait de sa semaine de rentrée le 25 août dernier une opération fraternelle qui a donc réussi. Et dans l'actualité de la boutique Soleil, c'est le dernier jour aujourd'hui pour profiter du déstockage de rentrée avec toute la boutique à moins de 50%. L'opération se termine demain. Et pour terminer ce journal, place aux sorties du week-end à Mende. Ce matin, de 10h à 11h30, l'office de tourisme Mende-Cœur de Lozère propose une plongée dans le passé avec la découverte de l'ancienne pharmacie du 19e siècle de l'ancien hôpital de Mende. Restaurée entre 2018 et 2020, elle permet de découvrir avec un guide conférencier l'histoire de l'hôpital et de la santé à travers du mobilier, des ustensiles anciens et des personnages célèbres. Le départ se fait depuis l'office de tourisme, place du Foirail. À Langogne, la médiathèque du Hôtelier relance aujourd'hui son club lecture à partir de 17h. L'occasion de partager ses coups de cœur, ses coups de gueule ou simplement de participer à la discussion. C'est ouvert dès 12 ans et c'est gratuit. Ce soir à 18h, direction Le Blémard pour une soirée théâtre lecture au foyer rural. Les Châtaigniers en parlent encore s'inspirent des textes de Gilbert Léautier. Le spectacle sera interprété par Manon Billot et Nicolas Michel. La réservation est nécessaire auprès du foyer rural du Blémard. Et ce soir encore à Marvejols, les Amis de l'Orgue proposent un concert pour le moins original. Pierre Barthez, organiste des grands orgues de la cathédrale Saint-Étienne de Toulouse, revisitera les classiques de la saga Star Wars à l'orgue. Rendez-vous à 20h30 en l'église Notre-Dame de la Carse au tarif de 8€, gratuit pour les moins de 12 ans. Le Nuclear Fest revient demain pour sa 3e édition. Le festival métal lausérien change de lieu cette année et investit pour la première fois la salle polyvalente de Chanac, avec une ouverture des portes à 16h avec food truck, tatoueurs et stands de merchandising. Côté musique, 6 groupes de renommée nationale et internationale sont à l'affiche. Les billets sont disponibles en pré-vente ou directement sur place à Chanac. Enfin dimanche, le musée du Gévaudan propose une visite express consacrée à la Lozère et ses paysages. 30 minutes pour explorer la Lozère de 11h à 11h30. La visite est proposée sur réservation auprès du musée. 48 FM.

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0: Bonjour à toutes et à tous, bienvenue dans votre chronique logement, la minute de la DIL sur 48FM où chaque semaine les experts de la DIL répondent à vos questions sur le logement, location, copropriété, travaux, rénovation énergétique et bien d'autres. Et selon les sujets, les réponses sont apportées par les juristes ou par les conseillers France Rénov du programme Clé pour l'Habitat, un dispositif du conseil départemental. Et vous aussi, vous pouvez participer à l'émission en posant une question sur contact@adil48.com. Et aujourd'hui, c'est un sujet qui peut ouvrir de belles perspectives. Comment devenir propriétaire d'un logement social? Et pour répondre à cette question, nous accueillons Morgane, conseillère juriste à la DIL. Alors, bonjour Morgane déjà.
1: Bonjour.
0: Alors Morgane, la question qui a été posée par notre auditeur, est-ce qu'on peut vraiment devenir propriétaire d'un logement social?
1: Oui, tout à fait. Contrairement à ce que l'on pense souvent, il est possible d'acheter un logement social. Il existe même deux grandes situations. Soit vous êtes déjà locataire d'un logement social et vous souhaitez l'acheter, soit vous recherchez à acheter un logement social vacant, même si vous êtes actuellement dans le parc privé. C'est ce qu'on appelle l'accession sociale à la propriété, qui permet d'acheter à des conditions souvent plus avantageuses que sur le marché classique.
0: Alors si je suis locataire d'un logement social, est-ce que je peux acheter le mien directement?
1: Oui, c'est possible, mais certaines conditions doivent être respectées. Tout d'abord, le logement doit avoir été construit depuis plus de 10 ans. Il doit répondre à des normes d'habilité et de performance énergétique et vous devez l'occuper depuis au moins 2 ans. Et bien sûr, il faut que le bailleur ait décidé de mettre en vente le logement. Mais attention, vous n'êtes pas forcément le seul à pouvoir l'acheter. Votre conjoint ou même sous condition de ressources, vos parents ou vos enfants peuvent aussi se positionner.
0: Alors, si je ne suis pas du tout dans le logement social actuellement, je sais que le bailleur le met en vente, est-ce que je peux quand même l'acheter?
1: Oui, mais vous ne serez pas prioritaire. Les logements sont proposés dans un ordre bien précis. D'abord aux locataires du parc social du département, ensuite à d'autres ménages sous condition de ressources, puis aux collectivités locales, et enfin en dernier recours à toute personne intéressée. Donc c'est possible, mais il faut parfois être patient.
0: Alors concrètement, comment ça se passe l'achat d'un logement social?
1: Alors comme pour tout achat immobilier, il faut d'abord vérifier votre budget, votre apport personnel, votre capacité d'emprunt et les frais annexes comme les frais de notaire. Ensuite, vous pouvez mobiliser des aides et des prêts, par exemple le prêt à taux zéro, le PTZ, le prêt action sociale, le PASS ou encore des aides locales.
0: Et comment trouver un logement social à acheter?
1: Si vous êtes déjà locataire, votre bailleur doit vous informer s'il met votre logement en vente. Mais vous pouvez aussi prendre les devants et le contacter directement pour connaître les biens disponibles à la vente.
0: Très bien, merci beaucoup Morgane. Alors vous pouvez retrouver toutes les informations sur le site de la DIL, rubrique questions-réponses en podcast sur les deux sites internet. Vous aussi, vous pouvez participer à cette émission en contactant la minute de la DIL par téléphone, c'est le 04 66 49 36 65. Par mail, c'est peut-être plus simple, contact@adil48.org ou au bureau de Mende, 12 bis avenue Foch, tous les jours, sauf le vendredi après-midi et dans l'une de vos nombreuses permanences. Merci Morgane.
1: Merci, à bientôt.
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0: Le réel CPE de Lozère vous propose de relever le défi et si on consommait moins d'eau avec votre famille.
1: Bonjour Manon, explique-moi pourquoi ce défi ?
0: Bonjour, c'est pour accompagner de manière ludique les citoyens vers une réduction de leur consommation en eau et à les sensibiliser par la même occasion à sa qualité.
1: Et qu'est-ce qu'on fait pendant ce défi ?
0: Alors chaque foyer relèvera ses consommations d'eau pendant une semaine balisée en septembre, avec guide, appareil de mesure et autodiagnostic des pratiques.
1: Qui peut y participer ?
0: Pour ce défi, nous recherchons 10 foyers, tous les volontaires sont les bienvenus. Nous vous donnons rendez-vous le vendredi 11 septembre de 18h à 20h sur Mende pour le lancement de ce défi. Et nous vous distribuerons les kits de relevé de consommation à l'occasion de cette soirée.
1: Et après cette semaine de relevé de consommation d'eau, ça s'arrête là ?
0: Non, nous proposons de suivre les familles engagées dans ce défi jusqu'en février 2027. Donc les familles pourront échanger sur leurs bonnes pratiques, apprendre de nouveaux éco-gestes ou alors se lancer dans de mini-challenges. Les familles pourront aussi participer à des visites de sites, des ateliers, des chantiers itinérants. Voilà, l'objectif c'est vraiment de pouvoir collectivement mettre en place des actions concrètes.

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0: 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Il est midi ici à Paris, 10h en temps universel.
1: Grégoire Morelli.
0: Nouvelle avancée des Houthis au Yémen. Ils revendiquent la prise de l'île de Mayoun, située dans le détroit de Bab el-Mandeb. Les forces gouvernementales appuyées par l'Arabie Saoudite peinent à endiguer l'avancée des rebelles soutenus par l'Iran. Les États-Unis commémorent les attentats du 11 septembre, mais 25 ans après ce drame qui a coûté la vie à presque 3000 personnes, de nouveaux documents publiés par le maire de New York révèlent le niveau de pollution de l'air dans le sud de Manhattan après l'effondrement des deux tours, à rebours du discours officiel des autorités de l'époque. Et puis, ces lourdes condamnations prononcées par la justice ont Congolais, trois militants pro-démocratie qui organisaient des veillées en souvenir des massacres de la place Tiananmen, écopent de peines allant de 5 à 7 ans de prison. Les Houthis affirment donc s'être emparés de l'île de Mayoun, située dans le détroit de Bab el-Mandeb. Les rebelles yéménites soutenus par l'Iran actent leur prise de contrôle de ce détroit depuis plusieurs jours. Ils ont frappé à de nombreuses reprises le sud de l'Arabie Saoudite qui soutient les forces gouvernementales et se sont emparés hier de la ville des Mokka sur le bord de la mer Rouge. Mokka dont l'aéroport a été bombardé par l'Arabie Saoudite qui soutient donc le gouvernement yéménite pour repenser l'offensive Houthi. Les Saoudiens ont procédé à de nombreuses frappes également sur le Yémen depuis le début de la semaine, mais Riyad n'a pas réussi à contenir l'avancée des rebelles, Oriane Verdier.
2: Depuis le cessez-le-feu de 2022, les rebelles houthis contrôlaient une grande partie nord du Yémen, le long de la mer Rouge. Cette dernière semaine, ils ont repoussé les lignes vers le sud, face aux forces gouvernementales yéménites et leurs alliés saoudiens. Sur leur route, ils ont bénéficié du manque de préparation de leur adversaire, estime Maïssa Shouja al-Din du Centre pour les recherches stratégiques de Sanaa.
3: Les Saoudiens étaient sereins, ils pensaient avoir réussi à contenir les Houthis et ils avaient un accord avec l'Iran. Le gouvernement yéménite, lui, dépend beaucoup des Saoudiens. Sans eux, ils n'ont pas de ressources et ne peuvent rien faire militairement. D'autre part, ils sont très divisés en interne et manquent de coordination. En face, il semble que les Houthis se soient préparés depuis des mois à ce conflit.
2: Si l'Arabie Saoudite s'est contentée de bombardements aériens, les affrontements terrestres entre forces yéménites, eux, ont tout de même été très lourds en pertes humaines, déplore Maïssa Shouja al-Din.
3: Ces derniers jours ont été très sanglants. Les hôpitaux sur place rapportent un flux continu de blessés et de morts. C'est horrible, on ne peut même pas connaître l'ampleur de la crise humanitaire et plus personne ne s'y intéresse.
2: Maïssa Shouja al-Din craint une contre-offensive d'ampleur dans les jours à venir qui pourrait toucher les grandes villes d'Aden et Sanaa.
0: Et au moins 46 000 personnes ont dû fuir les combats dans le sud-ouest du Yémen depuis l'offensive Houthi initiée la semaine dernière. La Russie dit avoir abattu dans la nuit 777 drones ukrainiens au-dessus d'une quinzaine de ses régions et de la Crimée. Sur Telegram, le gouverneur régional de la région de Toula, à environ 200 km au sud de Moscou, rapporte la mort de deux personnes. L'entreprise de vente en ligne russe Ozon déclare pour sa part qu'une attaque de drones ukrainiens a provoqué un incendie sur son site de Saratov. 25 ans après les attentats du 11 septembre, les États-Unis rendent hommage aux victimes de cette attaque qui a tué près de 3000 personnes. C'est le cas à New York en présence du maire premier maire musulman de son histoire. Le maire qui, avec ses équipes, a rendu public plus de 170 000 pages de documents restés confidentiels jusqu'alors, permettant de nouvelles révélations sur la toxicité de l'air autour de Ground Zero, le lieu où se tenaient les deux tours du World Trade Center. Ces documents montrent que les autorités de la ville savaient que l'air du sud de Manhattan était pollué et dangereux pour la santé après l'effondrement des tours. À l'époque, pourtant, le message adressé aux habitants était l'inverse, Simon Rosé.
4: Cinq mois après l'attentat du 11 septembre, en février 2002, Michael Bloomberg, alors maire de New York, déclarait que tous les tests effectués indiquent que la qualité de l'air était dans les limites acceptables. Dans le sud de Manhattan, à proximité de Ground Zero, ce n'était pourtant pas le cas et les autorités de la ville le savaient dès le mois d'octobre 2001. C'est ce que démontrent notamment ces archives rendues publiques cette semaine. Dans l'air et les poussières, on trouvait de l'amiante, du plomb, de la silice et des fibres de verre, mais aussi des substances toxiques issues des incendies qui ont continué à couver pendant des mois. À l'époque, on disait pourtant aux habitants, aux travailleurs, aux secouristes qu'ils pouvaient revenir dans le sud de Manhattan sans danger. Ce n'était pas le cas et 25 ans plus tard, le nombre de décès dus à des maladies liées au 11 septembre a dépassé celui des victimes de l'attentat en lui-même. C'est ce que déclarait Zoran Mamdani lorsqu'il a rendu public ses documents cette semaine. Près de 3000 personnes ont été tuées ce jour-là, mais des milliers d'autres, y compris les premiers intervenants qui ont passé des mois à travailler sur le site, sont depuis mortes de cancer et d'autres maladies liées aux attentats.
0: Et concernant cette triste date anniversaire, sachez que le vice-président américain J.D. Vance sera lui aussi à New York aux côtés de 4 anciens chefs d'État, les démocrates Joe Biden, Barack Obama et Bill Clinton, ainsi que le républicain George Bush qui présidait le pays le 11 septembre 2001. Le président américain Donald Trump assistera lui à une autre cérémonie au Pentagone, le quartier général du ministère de la Défense, également ciblé ce jour-là par un avion détourné par des pirates de l'air de l'organisation djihadiste Al-Qaïda. Vladimir Poutine est en Inde pour participer au sommet des BRICS qui se tiendra ce week-end et pour lequel Pékin a confirmé la participation du président chinois Xi Jinping. Avant la tenue du sommet, Vladimir Poutine et son homologue iranien Masoud Pezeshkian doivent s'entretenir aujourd'hui avec le premier ministre indien Narendra Modi. Il ne fait pas bon commémorer la répression de Tiananmen à Hong Kong. 3 militants qui organisaient des veillées en souvenir des manifestants tués en juin 1989 à Pékin viennent d'être condamnés à de lourdes peines allant de 5 à 7 ans de prison ferme. Les autorités du territoire, désormais sous tutelle chinoise, accusent les 3 militants d'avoir remis en cause la prééminence du Parti communiste chinois. Plusieurs organisations de défense des droits de l'homme dénoncent un procès politique et reprochent aux autorités chinoise de vouloir empêcher toute discussion sur la répression de Tiananmen. Les précisions de Daniel Valot.
1: Les 3 militants font partie d'un groupe qui organisait des veillées dans un parc hongkongais à la mémoire des victimes de Tiananmen. L'Alliance de Hong Kong, aujourd'hui dissoute, gérait également un musée sur les événements de juin 89. Les 3 militants condamnés à plusieurs années de prison ferme sont détenus depuis 2021 et ont été condamnés pour incitation à la subversion, étant accusés de vouloir mettre fin à la dictature du parti unique. Durant plusieurs années, Hong Kong et Macao ont été les seuls endroits du territoire chinois où il était possible de commémorer publiquement la répression de Tiananmen. Mais ces commémorations ont été de facto interdites en 2020 en raison de la loi sur la sécurité nationale adoptée après les manifestations pro-démocratie de 2019. Pour le chef de la police de sécurité nationale à Hong Kong, ces condamnations sont un avertissement sévère à ceux qui envisageraient de commettre des actes similaires. Fin de citation. Pour Amnesty International, elle constitue une triple tragédie pour les militants injustement punis, pour les survivants et les victimes de Tiananmen et pour les générations de Hongkongais privées de la possibilité de discuter de l'un des événements les plus marquants de l'histoire contemporaine de la Chine.
0: Et Daniel Valot, de lourdes peines également condamné par Taïwan, qui affirme que la quête de la démocratie et des droits humains n'est pas un crime et accuse Pékin de mener des procès politiques au nom de la sécurité nationale pour protéger un régime autoritaire. On prend la direction de la France. L'activité économique tricolore n'est pas aussi dynamique qu'espéré. Ce matin, le gouvernement a abaissé sa prévision de croissance pour 2026 à 0,5% contre 0,7% attendu auparavant. C'est le ministre de l'économie et des finances, Roland Lescure, qui en a fait l'annonce lors d'une conférence de presse consacrée à l'actualisation du scénario macroéconomique du gouvernement. C'est la 3e révision à la baisse en moins de 6 mois. Bercy a par ailleurs indiqué une inflation de 2,1% en 2026 avec un pic à 3% à la fin de l'année et un retour à 1,8% en 2027. Roland Lescure explique que cela est spécifique à la France.
5: Quand on compare ces chiffres récents aux chiffres de nos voisins européens, on a clairement un trou d'air spécifique à l'économie française. L'économie française croit moins que ce qui était prévu en début d'année et croit moins que ses partenaires, notamment européens. D'abord parce qu'on est victime à la fois de chocs internationaux qui s'imposent à tous, mais aussi de chocs nationaux spécifiques, le climat, les incertitudes politiques qui ont un impact réel. L'exposition peut être plus forte aux chocs climatiques. Et troisième point, il faut bien le reconnaître, nous n'avons pas de marge de manœuvre budgétaire. L'économie allemande bénéficie aujourd'hui d'un programme historique de relance de l'investissement dans la défense. L'économie italienne bénéficie du plan de relance européen dont nous avons bénéficié au sortir de la crise Covid et dont l'Italie bénéficie depuis 2 ans.
0: On termine sur les cours de l'US Open, demi-finale homme prévue aujourd'hui entre l'Allemand Alexander Zverev et le Russe Karen Khachanov. Début de la rencontre prévue à 19h, temps universel. C'est la fin de ce journal. Je vous donne rendez-vous pour une prochaine édition d'ici une cinquantaine de minutes. Mais tout de suite, sur RFI, vous avez rendez-vous avec Emmanuel Bastide pour 8 milliards de voisins. Mais vous le savez, en attendant le prochain journal, l'information continue sur notre site RFI.fr et notre application Pure Radio. Très bonne suite des programmes à l'écoute de la Radio du Monde.

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1: Bonjour, bienvenue dans vos informations locales de ce vendredi 11 septembre avec au sommaire aujourd'hui un club de football atypique en Lozère, le Secours catholique qui récolte plus de 3000 euros pour les sinistrés de Gironde et vos sorties du jour et du week-end. Mais on ouvre ce journal avec la gendarmerie de Lozère qui alerte sur une recrudescence des faux conseillers bancaires par téléphone. Le principe, un escroc usurpe un numéro et se fait passer pour votre banque en connaissant parfois votre nom pour vous pousser à valider une opération dans l'urgence. La gendarmerie rappelle trois questions à se poser. Le numéro affiché vous semble-t-il authentique? Votre interlocuteur connaît-il votre nom? Vous demande-t-il de valider rapidement une opération? Si oui, méfiance, le bon réflexe, ne jamais communiquer vos codes de sécurité, ne valider aucune opération au téléphone et en cas de doute, raccrochez pour appeler vous-même votre banque. 16 matchs, 13 victoires et 0 défaite. On vous parle d'une drôle d'équipe. Créée l'année dernière, l'association sportive Horizon Foot Lozère est déjà championne de 5e division. Une équipe un peu particulière. Le club est composé à 90% de joueurs africains. Un effectif peu commun en Lozère et une manière pour certains joueurs de découvrir le territoire grâce à ce projet sportif et social. Lors d'un entraînement, notre reporter Thomas Semler est allé à la rencontre des joueurs. Reportage.
0: Vous connaissiez sûrement déjà les lions du Cameroun ou encore les éléphants de Côte d'Ivoire. Et bien, il y a désormais...
2: Le cerf de la Lozère.
0: Le cerf, l'animal emblème de l'Horizon Football Lozère, un club né il y a à peine plus d'un an.
2: Voilà, c'est une façon pour nous aussi de représenter cette Lozère qui nous a tous accueillis.
0: Pour son président, Russell Niabé.
2: C'est un mélange de toutes les nationalités, en fait.
0: Un club composé à 90% de joueurs originaires de l'Afrique sud. Subsaharienne, alors forcément dans un département rural et peu peuplé.
2: Oui, c'est étonnant parce que je me souviens lors d'un match, j'avais que des blacks. Ils ont dit, mais c'est un club que des blacks et tout ça. Mais ça permet aussi aux Lozériens qui n'ont pas l'habitude de croiser des personnes de couleur, de s'adapter comme dans les grandes villes aussi.
0: Bon, les gars, on récupère. L'Horizon Foot Lozère, un club de potes, mais également créé pour une idée.
2: C'est un vecteur d'intégration.
0: Notamment pour les mineurs non accompagnés, demandeurs d'asile.
2: Au niveau de la préfecture, ils veulent vraiment voir aussi si vous êtes bien intégré dans la société lozérienne.
0: Sur le bord du terrain, Hubert fait sa séance de sport. Il observe d'un bon œil l'initiative.
3: Dans un contexte politique tendu, avec des évolutions envisagées, c'est un bel exemple de réussite.
0: Du positif aussi dans la bouche de Camara, le capitaine de l'équipe.
4: Oui, ça se passe super bien.
0: Arrivé de Guinée en Lozère il y a 8 ans.
4: On a été les premiers ici à Man.
0: Il clame son amour pour le sport.
4: Le football, c'est dans les sangs, quoi, en fait.
0: Et son département.
4: Les cerfs, ça représente la Lozère. C'est un beau symbole.
1: Et sportivement, une saison qui débute bien. Dimanche dernier, pour leur premier match de 4e division, les cerfs d'Horizon Foot l'ont emporté haut la main, 7-2 contre le FC Margeride. Et toujours en football, c'est le 3e tour de la Coupe de France ce dimanche. L'Avenir Foot Lozère se déplacera au FC Canabier. Le Sporting Club Langonnais recevra dimanche à 14h30 l'US Suquet-Lignon. Le Chastel recevra Biarritz-Bretenoux à 15h et l'Entente Nord-Lozère se déplacera à l'US Crandeloise. Handball, c'est le premier match de championnat pour les féminines de National 3 du MGC avec la réception de Montpellier-Villeneuve ce samedi à 20h à la Vernède. Les garçons se déplaceront, eux, à l'Oriole. On quitte le sport pour une bonne nouvelle du côté du Secours catholique. La boutique Soleil de Mende a récolté plus de 3000 euros pour venir en aide aux sinistrés de Gironde. La boutique solidaire avait fait de sa semaine de rentrée le 25 août dernier une opération fraternelle. Et à noter que dans l'actualité de la boutique, c'est le dernier jour aujourd'hui pour profiter du déstockage de rentrée avec toute la boutique à moins 50%. L'opération se termine demain. On quitte le sport pour une bonne nouvelle du côté du Secours catholique. La boutique Soleil de Mende a récolté plus de 3000 euros pour venir en aide aux sinistrés de Gironde. La boutique solidaire avait fait de sa semaine de rentrée le 25 août dernier une opération fraternelle qui a donc réussi. Et dans l'actualité de la boutique Soleil, c'est le dernier jour aujourd'hui pour profiter du déstockage de rentrée avec toute la boutique à moins de 50%. L'opération se termine demain. Et pour terminer ce journal, place aux sorties du week-end à Mende. Ce matin, de 10h à 11h30, l'Office de tourisme Mende-Cœur de Lozère propose une plongée dans le passé avec la découverte de l'ancienne pharmacie du 19e siècle de l'ancien hôpital de Mende. Restaurée entre 2018 et 2020, elle permet de découvrir avec un guide conférencier l'histoire de l'hôpital et de la santé à travers du mobilier, des ustensiles anciens et des personnages célèbres. Le départ se fait depuis l'Office de tourisme, place du Foirail. À Langogne, la médiathèque du Hôtelier relance aujourd'hui son club lecture à partir de 17h. L'occasion de partager ses coups de cœur, ses coups de gueule ou simplement de participer à la discussion. C'est ouvert dès 12 ans et c'est gratuit. Ce soir à 18h, direction Le Blémard pour une soirée théâtre lecture au foyer rural. Les Châtaigniers en parlent encore s'inspirent des textes de Gilbert Léautier. Le spectacle sera interprété par Manon Billot et Nicolas Michel. La réservation est nécessaire auprès du foyer rural du Blémard. Et ce soir encore à Marvejols, les Amis de l'Orgue proposent un concert pour le moins original. Pierre Barthez, organiste des grands orgues de la cathédrale Saint-Étienne de Toulouse, revisitera les classiques de la saga Star Wars à l'orgue. Rendez-vous à 20h30 en l'église Notre-Dame de la Carse au tarif de 8€, gratuit pour les moins de 12 ans. Le Nuclear Fest revient demain pour sa 3e édition. Le festival métal lausérien change de lieu cette année et investit pour la première fois la salle polyvalente de Chanac, avec une ouverture des portes à 16h avec food truck, tatoueurs et stands de merchandising. Côté musique, 6 groupes de renommée nationale et internationale sont à l'affiche. Les billets sont disponibles en pré-vente ou directement sur place à Chanac. Enfin dimanche, le musée du Gévaudan propose une visite express consacrée à la Lozère et ses paysages. 30 minutes pour explorer la Lozère de 11h à 11h30. La visite est proposée sur réservation auprès du musée.

0: Bonjour à toutes et à tous et bienvenue aux visites radiophoniques. Je suis avec Bénédicte Bougnol du Pays d'Art et d'Histoire. Salut Bénédicte.
1: Bonjour.
0: Et puis Xavier Mirmand qui nous accompagne pour cet épisode, professeur d'histoire géo au lycée Pétavin. Salut Xavier.
2: Salut.
0: Et donc vous m'amenez où aujourd'hui pour cette visite radiophonique, Bénédicte ?
1: Eh bien aujourd'hui, on va t'amener à Mende, dans un endroit méconnu du grand public.
0: Allez, c'est parti.
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0: Alors on n'a pas beaucoup roulé pour cet épisode, mais on a roulé quand même. On est arrivé où, Bénédicte ?
1: Alors, nous sommes arrivés sur les hauteurs de la ville, dans le faubourg sud-est et au pied du Mont Mima. Nous sommes rue de la Chicanette. Alors, devant nous, il y a un grand mur gris. Et derrière ce grand mur se cache un ensemble de bâtiments qui abritent une congrégation religieuse, la Providence.
0: La Providence, ça me dit quelque chose. Il me semble que j'ai déjà entendu parler de la Providence lors d'une précédente visite radiophonique, Xavier.
2: Oui, tu dois penser au château du Boy sur la commune de Lannuéjol. Et tu as raison, puisque le château du Boy est également la propriété de la Providence.
0: Et justement, si on parle de la Providence, Xavier, c'est quoi son histoire ?
2: Mais c'est une histoire qui remonte à un peu plus de deux siècles, puisque en 1820, on crée la communauté des Sœurs de la Providence à l'initiative donc de trois personnes, Rose Bourillon, Victoire Bergougne et l'abbé Chapelle. Ils souhaitent œuvrer à l'enseignement et aux soins, et en particulier à l'accueil et à l'éducation des orphelines et au service des malades. Alors au départ, la communauté compte seulement quelques religieuses et orphelines, mais elle va progressivement s'agrandir au fil du 19e siècle.
1: Et pour compléter, la communauté s'installe d'abord dans une première maison qui est dans le quartier de la Vabre, un petit peu plus haut. Et comme l'a dit Xavier, le nombre de religieuses et d'orphelines ne va cesser d'augmenter. Et en 1864, malgré les agrandissements successifs, la maison de la Vabre s'avère trop petite. Et donc il faut chercher un autre emplacement et on va le trouver ici, rue de la Chicanette. Je te propose de rentrer.
0: Allez, on va rentrer avec nos auditeurs et auditrices. C'est parti. Ah oui, effectivement, c'est grand. On n'imagine pas ça quand on est dans la rue de l'autre côté du mur.
1: Et oui, en fait, les religieuses, en s'installant rue de la Chicanette, vont investir des bâtiments qui datent du XVIIIe siècle. Alors, devant nous, on peut les voir, ce sont les deux grands bâtiments en équerre qui sont sur trois étages et qui encadrent une grande cour. Il y a même un jardin derrière. Mais avec la guerre de 1870, ça va perturber un petit peu leur installation. Pendant un temps, les religieuses vont occuper les deux lieux, la Vabre et la Chicanette. Et ensuite, il faut attendre les années 1890 pour que la maison de la Chicanette devienne la maison mère. Ce lieu va être aménagé et agrandi au fil du temps. Alors je te propose d'entrer maintenant pour découvrir un lieu surprenant.
0: Alors on vient de rentrer dans le bâtiment, on est passé devant quelques arches, une statue, et maintenant nous voici dans la chapelle, on peut entendre l'écho ici.
1: Et oui, nous voici dans la chapelle. Alors avant de la décrire, si tu veux, je vais revenir un petit peu sur son histoire. Alors quand les religieuses arrivent rue de la Chicanette, il n'y a pas de lieu de culte. Il faut donc construire une chapelle. Et c'est en 1894 qu'on décide de construire cette chapelle conventuelle. Et pour cela, on va faire appel au chanoine Laurent. Je ne sais pas si ce nom te dit quelque chose. On en a déjà parlé dans les visites radiophoniques, notamment lors des visites de la chapelle de l'évêché ou de l'église de Pelouse. Et je laisse Xavier te le présenter.
0: Je m'en souviens très bien.
2: Alors en effet, l'abbé Laurent est un personnage aux multiples facettes, qui est aujourd'hui assez méconnu du public lausérien, alors qu'en fait il a un parcours assez intéressant. Victor Onésime Laurent est né à Mende en 1842. Il a été d'abord professeur au collège de Langogne, puis curé à Cubières. avant d'être appelé à Mende comme secrétaire particulier de l'évêque de Mende de l'époque, qui s'appelait Monseigneur Coste. Ensuite, il a été professeur au Grand Séminaire de Mende, aumônier de la Providence. Enfin, il a été nommé vicaire général par Monseigneur Batifolier à la fin de la décennie 1890. Et il a bien fini sa carrière, puisqu'en 1906, il est nommé évêque de Cahors, où il meurt en 1911. Alors, l'intérêt, c'est qu'en fait, Monseigneur Coste, lorsqu'il était secrétaire particulier, va l'envoyer à Toulouse étudier l'architecture. Et il est même surnommé dans les journaux de l'époque le bâtisseur d'église. Il est assez productif, on lui doit donc de nombreux édifices dans la région, le grand, le petit séminaire à Mende, le Carmel, l'église de Pelouse, par exemple aussi celle de Saint-Denis à Margeride, dont il réalise les plans et assure la maîtrise d'ouvrage.
0: Mais pourquoi du coup on lui demande de construire autant d'églises à la fin du XIXe siècle ?
2: Alors, pour bien comprendre, il faut d'abord appréhender le contexte religieux en Lozère au XIXe siècle. Après la période révolutionnaire, la Lozère connaît une situation religieuse tout à fait exceptionnelle. Les évêques de Mende, d'ailleurs, considèrent qu'ils sont gâtés du fait des très nombreuses vocations et de la ferveur des Lozériens. Donc c'est une période marquée par un élan religieux qui conforte la foi traditionnelle en Haute-Lozère et dans l'Écosse et Valais. Dans le département, donc dans les années entre 1800 et 1850, le nombre de paroisses se multiplie et cela entraîne ainsi une fièvre de construction d'édifices religieux. Le clergé a une très forte influence et la ferveur des fidèles est grande, comme je l'ai dit. Le nombre de vocations augmente de façon considérable. De nombreux missionnaires sont formés ici et partent évangéliser aux quatre coins du monde. Il faut également remarquer que les deux tiers de ces vocations concernent donc les femmes. Des congrégations religieuses se développent et s'ancrent solidement sur ce territoire. Et il faut également, pour terminer, dire qu'en plus du rôle spirituel fondamental, ces congrégations vont également jouer un rôle social, éducatif, économique et s'intégrer dans la vie quotidienne des Lozériens.
0: Ah oui, donc on comprend un peu plus la place importante que la Providence pouvait occuper à l'époque en Lozère.
1: Oui, et c'est pour ça qu'elles ont besoin de grands bâtiments et d'une grande chapelle. Cette chapelle doit être assez grande pour pouvoir accueillir les religieuses et les orphelines lors des offices. Et à l'époque de la construction, dans les années 1890, il devait y avoir plus de 20 religieuses et une cinquantaine d'enfants. Alors, ce qu'on remarque pas forcément quand on est à l'intérieur de la chapelle, c'est que la chapelle, en fait, elle est posée sur un étage de soubassement qui est là pour épouser le reflief. En fait, on est dans la pente du terrain. Et alors, cet endroit, on va le surnommer la crypte, mais il est surtout utilisé comme préau, comme cour de récréation pour les orphelines. Et alors, si tu veux, on peut décrire l'intérieur de la chapelle. Alors, elle se compose d'une nef unique à quatre travées voûtées sur croisées d'ogives. La dernière travée, elle porte une double tribune et elle présente un chœur à cinq pans coupés. Alors à l'origine, dans le chœur, il y avait un imposant maître-autel en marbre blanc pour cacher la porte de la sacristie qui est là juste derrière. Nous sommes ici face à une architecture typique du XIXe siècle. On est de style néo-gothique et à l'époque, en fait, on cherche vraiment à reproduire la splendeur des cathédrales du Moyen-Âge, même en Lozère et même pour les chapelles.
0: C'est vrai qu'on peut le décrire pour nos auditeurs, mais ce qui frappe d'emblée ici, c'est effectivement les décors.
1: Et oui, et le décor, il est exceptionnel, mais il ne date pas du tout de la construction de la chapelle. En fait, il a été réalisé en 1936, un petit peu après.
0: Et tu peux nous dire un peu pourquoi on a réalisé ce décor ici, donc dans les années 30 ?
1: Oui, alors il faut savoir qu'on a peu d'archives qui relatent l'histoire de ce décor. On a redécouvert ce lieu grâce au travail de Nicolas Bru. Nicolas Bru, c'est un conservateur des monuments historiques pour la DRAC Occitanie et il est doctorant en histoire de l'art. Alors ce que nous apprend Nicolas Bru, c'est qu'en 1936, le chanoine Copper, qui est alors supérieur et aumônier de la communauté, prend contact avec Henri de Maistre sur les conseils d'un architecte mandois qui s'appelle Jean Pigère. Et en fait, il va demander à Henri de Maistre de réaliser un décor peint dans la chapelle pour compléter l'autel en marbre blanc et les vitraux historiés du XIXe siècle.
0: Et c'était qui ce Henri de Maistre ?
1: Alors Henri de Maistre, c'est l'administrateur et le directeur des ateliers d'art sacré.
2: Les ateliers d'art sacré sont une école d'art française fondée en 1919 à Paris par Georges Desvalières et Maurice Denis. En 1926, la direction de l'école est déléguée à Henri Demestre qui avait débuté comme élève en 1921. Cette école ferme ses portes en 1947.
1: Alors cette école, elle va jouer un rôle important dans l'émergence d'un art religieux moderne au cours de l'entre-deux-guerres. Alors, le but de cette école était de former des artistes chrétiens et de fournir aux églises et aux fidèles des œuvres religieuses qui soient également des œuvres d'art à part entière, mais des œuvres du début du XXe siècle. Alors, sur le plan artistique, les directeurs de l'école souhaitent s'opposer aux mouvements d'avant-garde comme le cubisme ou le futurisme, au profit d'un art figuratif, symboliste et qui assume vraiment un caractère décoratif. Mais on souhaite également se proposer un art religieux qui va tourner le dos aux œuvres trop académiques, comme les productions saint-sulpiciennes, c'est ce qu'on dit pour toutes ces œuvres qu'on trouve dans les églises et qui débordent vraiment à la fin du XIXe siècle, début du XXe siècle.
0: Et donc, comment se passe le chantier alors ?
1: Alors, ce qu'il faut savoir, c'est qu'après leur formation en peinture, sculpture ou vitrail, certains élèves de l'école sont devenus compagnons et ils vont continuer, parallèlement à leur carrière individuelle, à collaborer à des chantiers collectifs sous la direction de leur maître. C'est pour ça, en fait, que durant l'été 1936, 12 peintres issus des ateliers d'art sacré, on a 6 femmes et 6 hommes, et ils sont dirigés par Henri Demestre et ils vont venir à Mende pour réaliser un chantier collectif pour orner ensemble les murs de la chapelle. Alors c'est vrai que les ateliers d'art sacré ont œuvré dans un certain nombre d'églises, notamment à Paris. Et généralement dans ces églises parisiennes, les artistes des ateliers d'art sacré ont réalisé des décors complets en peignant la totalité des murs. Ici, ce n'est pas le cas, en fait. On n'est pas devant un décor unique, mais plutôt devant une série de tableaux cette série va prendre place dans différentes parties de l'édifice. Et chaque tableau est signé du nom de son auteur.
0: Justement, on est dans la nef, là, on a les tableaux devant nous. Qu'est-ce qu'ont voulu représenter ces 12 peintres ?
1: Alors, le programme iconographique, il comporte en fait 11 scènes avec un double niveau de lecture. Les peintres, ils ont choisi de représenter des thèmes tirés des évangiles, des thèmes religieux, mais ils ont également souhaité évoquer la vie des sœurs de la communauté et des orphelines. Alors, je ne sais pas ce que vous en pensez, Xavier et Thomas, mais on peut dire quand même qu'il y a beaucoup de douceur et de tendresse dans ces peintures. Je ne sais pas si vous voyez, mais il y a beaucoup d'enfants qui seront représentés. Et les enfants et les religieuses de la communauté ont certainement inspiré les artistes et ils ont peut-être même servi de modèle.
0: Des enfants avec un visage assez rond au final.
1: C'est ça, et des traits assez doux en fait. Ils ont l'air assez heureux, ces enfants.
0: Tu peux un peu donc nous détailler un peu ces tableaux ?
1: Oui, alors là, on est tourné devant le chœur. Alors on peut voir que vraiment dans le chœur, on a 3 panneaux qui se distinguent un petit peu des autres peintures parce que ces 3 panneaux sont sur fond rouge. Ils imitent un petit peu des tapisseries. Et donc la thématique choisie, c'est l'Eucharistie. Donc on a au centre ce qu'on appelle le service divin. Et le service divin, il est signé par Pauline Peniez. Je ne sais pas comment on prononce son nom. Et de chaque côté, on a les figures protectrices avec le Christ sur notre gauche qui est entouré par des enfants. Celui-là, il est signé de la main de Henri Demestre. Et de l'autre côté, on a Notre-Dame de la Providence qui est signée de Paul de la Boulay.
0: En bas à droite, on voit les signatures des peintres.
1: Exactement, chaque tableau est signé en fait.
0: Et donc dans le renfoncement de la nef, là pour le coup, c'est 4 scènes qu'on va voir.
1: C'est ça. Alors si on regarde on va les prendre dans l'ordre. Donc ces 4 scènes, elles sont consacrées aux activités des sœurs mises en parallèle avec des épisodes bibliques. Alors on s'est déplacé vers le nord de la nef et on a d'un côté la vocation par Odette Bourguin. Alors, et là, devant nous, on a la profession religieuse qui est signée de la main d'Yvonne Soustra. Et ce qui est intéressant de voir, c'est qu'elle a représenté les bâtiments, en fait, de la Providence. On reconnaît la chapelle avec son clocheton.
0: Oui, le clocheton, et puis on peut d'ailleurs voir, il y a beaucoup de montagnes, mais j'imagine que c'était pour représenter le mont Mima qu'on a juste derrière nous. On peut continuer un peu plus au sud avec donc l'éducation par Marie Belmont.
1: Exactement, donc là on a l'éducation et en face, signé de la main de Simone Froment, on a le soin aux malades.
0: qui sont complétées par deux autres scènes au milieu de la nef. Tu peux un peu nous parler, donc, ou à la fois côté nord comme côté sud?
1: Oui, alors côté nord, on a le martyr de Saint-Jean et Saint-Paul qui est signé par Charles Plessard. Et alors, ce tableau-là, avant, il était occupé, il y avait une chaire en fait au centre de ce tableau. Et donc, la composition en a tiré parti. Et c'est également le cas en face, puisque Germaine Leclerc a représenté la crucifixion et elle va se servir du grand crucifix central pour sa composition.
0: Effectivement, sur la partie centrale, la chair a disparu. Maintenant, on peut admirer les personnages au centre du tableau. C'est pas terminé, il y a aussi tout ce qui se passe en partie haute dans cette chapelle.
1: Et oui, en partie haute, on a une peinture un peu différente, puisque le registre supérieur de l'édifice, en fait, est dédié aux figures célestes. Et ces figures célestes sont vraiment traitées de façon différente, puisqu'elles sont en grisaille, avec un camaïeu de gris et de bleu. Alors, si tu veux, on peut regarder sur les voûtins du chœur, là. On peut retrouver les archanges Gabriel, Michel et Raphaël, qui sont signés par Claude Voyaume. Et ensuite, on retrouve les autres figures célestes entre les baies. Et on représente là les béatitudes. Alors, les béatitudes, hein, elles sont associées à des figures de saints aux paroles du Christ. On peut retrouver Saint Jean-Baptiste, la Vierge, Marie-Madeleine, Jeanne d'Arc. Et donc ces peintures-là sont signées par Jacques Ernotte. Alors bah, Xavier et Thomas, je ne sais pas si vous avez compté le nombre d'artistes, mais il en manque un en fait. Je vous ai parlé de 12 artistes et j'en ai cité que 11, puisqu'en fait le 12e artiste présent, il n'a pas signé d'œuvre. Il s'agit du peintre Pierre Dubois et à Mende, il avait sans doute un rôle d'organisateur et de coordinateur du chantier.
0: Ouais, merci de le préciser, parce que j'allais te poser la question, je me disais bien qu'on n'était qu'à 11 et pas à 12. Justement, ces 12 peintres, 6 hommes, 6 femmes, ils ont utilisé quelle technique?
1: Alors on a identifié 3 techniques différentes. Pour les murs de la nef, il s'agit de la fresque, hein, la peinture à fresco, qui consiste à peindre avec des pigments délayés dans de l'eau sur un enduit de chaux frais et humide. Alors que pour la partie haute, les décors sont certainement réalisés à la détrempe sur enduit sec. Alors il faudrait vraiment aller voir avec un échafaudage pour analyser, pour être vraiment sûr de ça. Peut-être plus tard. Et enfin, il y a un autre artiste qui a choisi une technique particulière, c'est Charles Plessard. Et lui, il va utiliser le stick B. Hein, on est en 1936. Et le stick B, c'est en fait une peinture industrielle qui a été inventée au début des années 1920. Donc il a essayé une peinture moderne pour faire son tableau.
0: C'est ça, une peinture moderne. On disait sur la partie haute, donc on a ces dessins-là qui sont à chaque fois entremêlés des vitraux. Est-ce que c'est les vitraux qu'on a devant nous, ils datent aussi de la même période?
1: Alors non, il y a deux types de vitraux différents. On a les vitraux qui surmontent la nef. Et tu parles peut-être de la verrière qui est dans le chœur. Le décor peint, il va être complété par quelques pièces de mobilier. On va d'abord avoir un chandelier en bronze qu'on a dans le chœur, qui est signé de Richard Desvallières. On va également réaliser une tenue liturgique pour la bénédiction de l'église en août 36 pour le chanoine Copper. Alors là, cette tenue n'est pas signée. On a également un orgue qui est installé en 1937, qui est réalisé par Théodore Jacquot. Et on a aussi un maître-autel en pierre et mosaïque qui est aménagé après-guerre pour remplacer l'ancien. Et donc les vitraux dont tu me parlais, je pense que c'est ceux qui sont dans le chœur. Et eux, ils datent de 1974. En fait, on va les commander à l'artiste Jean-Marie Balin. Et ce sont des verrières abstraites en fait, qui vont remplacer les vitraux du 19e siècle. Et c'est vrai que les vitraux du 19e siècle sont conservés dans la nef.
0: Effectivement, on voit bien qu'on change de style. C'est quand même assez impressionnant quand on rentre cette chapelle et tout ce décor. Pourquoi c'est pas plus connu à la fois autant des Mandois que des Lozériens?
1: Alors c'est vrai, on ne sait pas vraiment pourquoi ce décor est resté très confidentiel. On sait qu'il a pourtant été conçu dans le but de promouvoir les principes des ateliers d'art sacré en province. C'était vraiment l'idée et la volonté de servir d'exemple pour espérer de nouvelles commandes.
2: Mais on peut imaginer que le contexte de l'époque, donc de la fin des années 30 et de la guerre, n'a pas aidé à trouver de nouvelles commandes.
1: Et ce qu'on peut dire, en fait, c'est que le décor monumental de la chapelle de la Providence, c'est quand même un témoignage important. Il témoigne de la volonté des créateurs des ateliers d'art sacré de proposer un nouvel art religieux durant l'entre-deux-guerres. On peut aussi quand même saluer l'audace, notamment du chanoine Copper, qui a su faire confiance aux artistes de leur temps. Et on le redécouvre aujourd'hui grâce au travail de Nicolas Bru.
0: Et bon, on va arriver bientôt doucement à la fin de cette émission, mais on aime bien toujours, quand on va visiter un lieu, parler d'actualité. C'est quoi un peu l'actualité justement de cette chapelle, Xavier ?
2: Alors, la chapelle a été récemment rénovée. Les Amis de la Providence ont financé un ravalement des façades pour stopper les infiltrations d'eau. L'orgue a été entièrement restauré en 2025 et, cerise sur le gâteau, la chapelle a été inscrite monument historique le 19 mars 2026.
0: C'est tout récent.
1: Exactement, d'où l'actualité. Et l'actualité continue puisqu'à l'occasion des Journées européennes du patrimoine, vous pourrez avoir la chance de la découvrir. On vous propose en fait deux visites exceptionnelles et ces visites sont organisées le dimanche 20 septembre à 14h et 15h30. Et pour l'occasion, on vous propose une découverte à deux voix puisque les visites seront ponctuées d'intermèdes musicaux d'orgue. Alors si vous voulez plus d'informations ou si vous voulez réserver, vous pouvez contacter le Pays d'Art et d'Histoire ou l'Office de Tourisme Cœur de Lozère.
2: Mais ce n'est pas tout, parce que le programme est chargé pour ces Journées européennes du patrimoine, dont la thématique est le patrimoine en péril. Et ce que nous avons retenu, nous, au Pays d'Art et d'Histoire, ce sont les églises et chapelles du 19e siècle. Le samedi 19 septembre, à 14h et 15h, nous ferons visiter la chapelle de l'évêché. À 16h30, j'aurai le plaisir d'assurer une conférence au Chastel Nouvelle à l'occasion des 150 ans de l'histoire de l'église donc du Chastel. Suivi à 18h d'un concert du chœur Guillaume dans l'église. Et enfin, le dimanche 20 septembre à 10h, on va se déplacer un tout petit peu puisqu'on va partir à l'Habitarelle d'Altier où également j'assurerai donc une conférence sur l'histoire de cette église méconnue.
0: Ouais, le samedi 19 septembre, la visite de la chapelle de l'évêché, on l'avait faite en visite radiophonique, donc si ça peut vous donner envie d'aller la découvrir cette fois-ci en physique, écoutez avant l'épisode, ça peut être un plus, j'imagine. Bah justement, un autre plus qui fait un peu le sel de cette émission, auditrice, auditeur, vous le savez, on aime bien vous donner quelques clés, quelques anecdotes pour briller en société. Justement, Xavier, une petite anecdote pour briller en société, tu vas nous amener où ?
2: Eh bien, je vais vous amener dans un lieu particulier qui va nous ramener donc, pendant la Seconde Guerre mondiale. Beaucoup de Mandois connaissent un petit peu l'histoire, mais sans en savoir les tenants et les aboutissants. Et donc, on va ouvrir la porte qui est derrière l'hôtel et on va découvrir ce lieu.
0: Allez, c'est parti. Alors là, on vient de passer plusieurs portes. On a descendu un tout petit escalier en colimaçon, Xavier.
2: Et oui, alors pour reprendre l'histoire, durant la Seconde Guerre, le nombre de jeunes filles accueillies à la Providence grandit. Une quinzaine de religieuses s'occupent d'à peu près 80 enfants. Suite aux rafles organisées en Lozère, le chanoine Copper, qui est alors aumônier de la communauté, demande à la mère supérieure d'accueillir des enfants juives. Seulement 4 personnes sont au courant, donc le chanoine, la mère supérieure et 2 religieuses. Une cachette est aménagée au sous-sol de la chapelle. On y accède par la porte de la sacristie, donc par laquelle on vient de passer, cachée donc par le maître-autel. C'est un refuge pour échapper à une rafle éventuelle. Sur la quinzaine d'enfants juives, certaines sont simplement de passage, d'autres resteront jusqu'à la libération. En 1995, une enfant recueillie, Gabi Patsy, née Hochmann, parvient à renouer le contact avec la communauté. Et le 5 mars 2012, la mère Rose Brugeron, sœur Marie-Émilienne et le père Copper sont reconnus juste parmi les nations et leurs noms sont gravés sur le mur de Yad Vashem à Jérusalem.
0: Une histoire passionnante et c'est fou de se dire qu'on se trouve là actuellement, là où ces enfants étaient cachés. On va terminer la visite justement sur cette belle anecdote et ici sur ce lieu, Bénédicte, pour la prochaine visite radiophonique, vous m'amenez où ?
1: Eh bien le mois prochain, on se retrouve pas très loin d'ici, dans un lieu qu'on connaît bien maintenant et on parlera d'architecture, de ruralité, de paysage, de photographie. Alors on garde un peu la surprise, mais je peux te dire que plusieurs regards sensibles vont se croiser.
0: Eh bien, merci beaucoup pour cette visite et on se dit à la prochaine sur 48 FM.
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1: Grégoire Morelli.
0: Aux États-Unis, le vice-président J.D. Vance cessait de s'imposer comme l'hérité de Donald Trump pour la présidence, mais d'autres personnalités républicaines veulent aussi tenter leur chance dans la course à la Maison-Blanche. L'avancée des Houthis au Yémen vers le détroit de Bab el-Mandeb se poursuit. Ils ont revendiqué aujourd'hui la prise d'une île située sur ce passage stratégique. Ouverture du sommet des BRICS à partir de demain en Inde et déjà les chefs d'État de ce bloc commencent à affluer vers la capitale New Delhi. Enfin, les Japonais ont du mal à boucler leur fin de mois et la nouvelle revalorisation du salaire minimum ne devrait pas leur être d'un grand secours. À qui pour succéder à Donald Trump? La prochaine présidentielle américaine n'aura lieu que dans 2 ans, mais déjà, certains se placent, et notamment J.D. Vance hier soir à la convention républicaine de Dallas. Le vice-président est apparu comme le successeur de Donald Trump, Marine de la Moissonnière.
2: Affirmer sa stature présidentielle, c'était l'objectif de J.D. Vance lors de cette convention de mi-mandat. Alors sur scène, le vice-président, âgé de 42 ans, vante l'Amérique qui travaille, parle de sa foi et de sa famille, pas de la guerre en Iran ni des droits de douane. Il tape sur les démocrates, le parti de la haine, une bande de dingues qui se radicalise, dit-il. J.D. Vance tente de séduire la base MAGA. Il s'inscrit dans les pas de Donald Trump tout en essayant de se démarquer prudemment sur certains dossiers. Le vice-président sait que la voie vers une éventuelle investiture n'est pas dégagée. En face, il devrait y avoir Ron DeSantis, le gouverneur de Floride, Ted Cruz, le sénateur du Texas, et surtout Marco Rubio, le chef de la diplomatie américaine. Absent hier pour cause de tournée en Amérique latine, il a déclaré ne pas prévoir pour l'instant de se lancer dans la course, tout en ajoutant ne pas savoir ce que le futur lui réserve. Donald Trump, lui, n'a pas encore adoubé son successeur. Il continue de sous-entendre qu'il pourrait se représenter en 2028, tout en soulignant que la Constitution ne le lui permet pas.
0: Des milliers de New-Yorkais rendent hommage aux quelques 3000 victimes du 11 septembre 2001. La cérémonie se tient au Ground Zero, où se tenaient les deux tours avant d'être percutés par deux avions suicides et s'effondrer. Une autre cérémonie en présence de Donald Trump a eu lieu au Pentagone. Le quartier général du ministère de la Défense, frappé lui aussi il y a 25 ans par un attentat à l'avion suicide. Nous n'oublierons jamais, c'est pour cela que nous nous battons aujourd'hui, a déclaré le président américain. Il n'y a aucune raison de s'inquiéter de la liberté de navigation dans le détroit de Bab el-Mandeb, déclaration des rebelles Houthis qui tentent de rassurer après leur prise de contrôle de l'île de Mayoun et du littoral yéménite sur la mer Rouge. Un responsable Houthi soutenu par l'Iran assure que le passage dans le détroit est sûr et que la navigation s'y déroule normalement, à l'exception des navires saoudiens, précise-t-il. Les combats lancés par l'offensive Houthi initiée la semaine dernière ont provoqué le déplacement de 46 000 personnes dans le sud-ouest du Yémen d'après l'Organisation internationale pour les migrations. Vladimir Poutine à New Delhi ce vendredi, le président russe dans la capitale indienne à l'occasion du sommet des BRICS qui s'ouvrira demain. Cette organisation économique entre puissantes émergentes et représentants du sud global réunit les dirigeants de 11 pays sans les occidentaux. Le Brésil, la Russie, l'Inde, la Chine, l'Afrique du Sud, l'Iran entre autres sont représentés à ce sommet, un événement majeur pour le premier ministre indien Narendra Modi, chahuté par la jeunesse indienne cet été et dont les manifestations l'ont forcé à se séparer de son ministre de l'éducation. À la veille de l'événement, notre envoyé spécial sur place, Nicolas Roca, est allé à la rencontre de cette jeunesse.
3: Sur le campus foisonnant de l'université Jawaharlal Nehru, du nom du leader nationaliste indien, figure de l'anticolonialisme, les étudiants partagent un thé ou flânent entre deux coups.
4: En tant que pays ayant survécu à la colonisation, je pense que c'est très important pour l'Inde de s'allier avec des nations qui ont connu la même histoire.
3: Pour Ria, les BRICS, c'est aussi un recours face à la faillite d'autres instances.
4: L'ONU est une façade. Les guerres continuent de faire rage. Elle ne fait rien du tout.
3: Alors, nous nous rendons au local du syndicat étudiant pour rencontrer la présidente Aditi Misra.
5: Avant, on parlait des BRICS avec beaucoup d'espoir, en soulignant que tous les pays représentaient le sud global. Mais l'Inde, la Russie et même dans une certaine mesure la Chine, est-ce que ce sont des pays du sud global s'ils ne sont pas anti-impérialistes, mais impérialistes par nature?
3: Assise à ses côtés, Sucheta Issa dénonce elle l'hypocrisie du gouvernement de Narendra Modi.
6: So the slums around, they have been Les bidonvilles tout autour ont été entourés de bâches. Mais tous ceux qui habitent dans ces bidonvilles, ces Indiens, au nom desquels le gouvernement doit parler dans les rassemblements internationaux, ils sont cachés par ce même gouvernement.
3: À quelques centaines de mètres du campus, de larges bâches bleues et blanches ont été installées devant les habitations délabrées qui longent la vue. Nicolas Roca, New Delhi, RFI.
0: L'ONU réclame l'annulation des peines prononcées par la justice hongkongaise contre trois militants pro-démocratie qui organisaient des veillées en souvenir des personnes tuées place Tiananmen en juin 1989. Ces militants ont écopé ce matin de peines comprises entre 5 et 7 ans de prison à l'issue d'un procès critiqué par plusieurs pays et des associations de défense des droits humains. Au Japon, pour la deuxième année consécutive, le salaire minimum vient d'être augmenté de 5%, mais les rémunérations étant peu élevé dans l'archipel, malgré cette hausse, le SMIC horaire n'est qu'à 1177 yens, soit environ 6,50 euros, contre plus de 12 euros en France ou au Royaume-Uni. Près de 40% des salariés nippons n'ont qu'un emploi précaire et parmi eux, un bon nombre sont donc au SMIC. Alors comment joindre les deux bouts avec un tel salaire? À Tokyo, la correspondance de Bruno Duval.
7: Deux repas par jour, c'est le lot de Keiko, un prénom d'emprunt à sa demande. Elle gagne si peu qu'elle doit faire une croix sur le déjeuner.
8: Ça a été utile, c'était cool.
9: 50 yens en plus, c'est mieux que rien, mais malgré cette hausse, je ne m'en sortirai toujours pas financièrement. Mon salaire de misère ne me permet pas de payer un loyer, donc je vis toujours chez ma mère alors que j'ai près de 40 ans. Mais maman aussi n'a qu'un emploi précaire, donc elle est au SMIC, ce qui veut dire que quand elle sera à la retraite, elle ne touchera qu'une pension d'un montant dérisoire. Et c'est là que toutes les deux, on sera encore plus dans le pétrin.
7: Ce restaurateur emploie plusieurs jeunes qu'il rémunère au salaire minimum. Il accuse le coût.
10: Je me réjouis que mon personnel gagne un peu mieux sa vie, car ça ne doit pas être facile de boucler ses fins de mois avec un SMIC aussi peu élevé. Après, 10% de hausse salariale en deux ans, c'est compliqué à gérer pour moi en termes de trésorerie. D'autant que mes recettes ne sont pas mirobolantes, puisqu'en raison de l'inflation qui est au sommet, beaucoup de Japonais se serrent la ceinture, donc sortent moins qu'avant. Bref, les temps sont durs pour tout le monde.
7: Pour autant, la première ministre Sanae Takaichi, qui est ultra-libérale sur le plan économique, vient d'annoncer que le SMIC horaire n'atteindra 1500 yens, 8 euros, que dans les années 2030. Et non avant la fin des années 2020, comme avait promis son prédécesseur Shigeru Ishiba, lui, un conservateur modéré. Bruno Duval, Tokyo, RFI.
0: En France, à Toulouse, dans le sud du pays, la justice a condamné à 6 mois de prison ferme et incarcération immédiate un père de famille qui avait menacé de couper la tête à l'enseignante de son fils. On reste en France où l'année 2025 a vu le nombre de morts par accident du travail augmenter par rapport à l'année précédente, selon le syndicat CGT. Des chiffres à la hausse, même s'il reste difficile d'effectuer un décompte exhaustif de ces morts au travail, notamment ceux décédés en raison des canicules successives qui ont touché la France cet été à Rambeng.
11: Selon la CGT, plus de 780 personnes sont mortes en France par accident du travail en 2025, soit une vingtaine de plus qu'en 2024. Un chiffre sans doute sous-estimé, vu la difficulté de faire un décompte exhaustif du fait de la sous-reconnaissance et de la sous-déclaration. Frédéric Mou, secrétaire fédéral de la CGT Construction, il pointe une volonté de maintenir le flou sur ce sujet.
12: Sur un chantier du bâtiment aujourd'hui, vous allez avoir 10 salariés de l'entreprise, 20 intérimaires, sont soit détachés, soit sans papiers, soit ubérisés, auto-entrepreneurs, artisans, enfin tout ce que vous voulez. En plus, avec la sous-traitance en cascade où on atteint jusqu'à 16 niveaux de sous-traitants, il n'y a plus aucun contrôle. Donc ces gens-là, quand ils sont blessés ou qu'ils sont morts, ils ne rentrent pas dans le régime général.
11: Sans compter les décès non répertoriés lors des dernières canicules.
12: J'ai une épidémie de chute de toit au mois de juillet. 3 par semaine, morts. Hein. Et ils ne sont pas enregistrés canicule puisque c'est la chute qui le tue. Ils sont enregistrés chute de hauteur. Sauf que nous, on dit qu'un couvreur ou un échafaudeur, quand il fait 45 degrés à l'ombre, ça nous fait du 60 degrés sous soleil. Oui, il tombe à cause du chaud.
11: Selon les services de santé du travail, il y aurait en France une sous-déclaration de 50% des accidents du travail.
0: L'équipe de France de cyclisme sera menée par Paul Sexas lors des championnats du monde du 20 au 27 septembre prochain à Montréal, au Canada. On l'a appris dans la journée. Donc, la jeune pépite de 19 ans avait déjà été sacrée meilleure tricolore l'an dernier à Kigali. On termine cette édition sur les cours de l'US Open. Demi-finale homme prévue aujourd'hui entre l'Allemand Alexander Zverev et le Russe Karen Khachanov. Début de la rencontre à 19h, temps universel. C'est la fin de ce journal. Tout de suite sur RFI, BPM, les bonnes pulsations du monde avec Hortense Vol. Bonjour Hortense.
13: Bonjour Grégoire Morelli. Vous restez avec nous à l'écoute de RFI?
0: Bien sûr.
13: ciel bleu et soleil pour tout le monde et toute la journée. C'est le programme pour demain et votre week-end en Lozère. Ce samedi matin, il fera 11 degrés à Nasbinal-et-Langogne, 15 à Mende et 19 dans le sud Cévennes. Des températures qui monteront jusqu'à 28 degrés dans le sud Lozère dans l'après-midi. Nous fêterons demain la Saint-Apollinaire.
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19: En Lozère, département de moyenne montagne où les transports en commun se font rares, se rendre à un concert, un festival ou un spectacle n'a jamais été une évidence. Pas de voiture, pas de sortie. Depuis quelques années, les acteurs culturels du département refusent cette équation et se mobilisent justement autour de la mobilité. Vélo, covoiturage, navette, direction les coulisses de cette transformation. Tout est parti d'un constat simple, porté depuis plusieurs années par le département. Audrey Combe, coordinatrice mobilité à la direction des territoires et de l'insertion, revient sur la genèse de cette dynamique.
20: Au départ, c'est vrai qu'on avait, il y a quelques années, l'accès à la culture et la mobilité, ça avait été évoqué dans le cadre des tables rondes sur la mobilité. Pour l'instant, ça n'avait pas été vraiment travaillé parce que c'était pas non plus une urgence, mais on avait ça en tête. Et c'est vrai que les acteurs culturels locaux sont très actifs. Et l'année dernière, des Tours du Monde m'a invité à une émission de radio et ça a été l'occasion, il y avait l'ALM aussi de présent, de reparler des problèmes de mobilité, notamment voilà via une enquête que était en train de réaliser des Tours du Monde pour le festival. Et ça nous a donné l'occasion finalement de nous saisir du résultat de cette enquête pour voilà créer un groupe de travail autour de la culture et de la mobilité. On a fait un premier groupe pour essayer d'imaginer des solutions de mobilité, soit logistique, voilà par exemple avec la mise à disposition de vélos cargo, pour mettre des affiches, pour trimballer du matériel. Et puis, peut-être plus loin, pour mutualiser un outil de covoiturage et mettre aussi en avant le Facebook créé par Seine Croisée pour faciliter le covoiturage des festivaliers.
19: Sur le terrain à Mende, c'est le festival de rue 48e de rue organisé par l'association Labo Art qui expérimente ces solutions douces depuis cette année. Valérie Trémolière, régisseuse technique du festival, explique pourquoi ce partenariat avec l'agence lozérienne pour la mobilité tombait à point nommé.
21: Il y a beaucoup de personnes qui arrivent de l'extérieur ou beaucoup de personnes qui travaillent ou qui sont bénévoles sur le festival qui ont besoin de se déplacer. Et il y a un partenariat qui s'est mis en place depuis l'année dernière avec l'Agence Lozérienne de la Mobilité qui met à disposition des méthodes douces de déplacement, donc des vélos. Et ils vont nous mettre à disposition des vélos donc pour la communication, pour les régies, pour des bénévoles qui auraient besoin de se déplacer. Et ça, c'est vraiment pour nous important parce que notre espace de jeu est grand, hein, mine de rien, entre le chapitre et tout le centre-ville. Mais surtout, voilà, on était tenté de prendre les voitures des fois pour gagner 2 minutes, ce qui était une ineptie écologique. Et la LM l'a bien compris en nous proposant ce partenariat.
19: Un partenariat né justement du travail engagé par l'Agence Lozérienne pour la Mobilité, ou ALM. Son directeur Rémi Cassabel raconte comment est né ce dispositif baptisé Vélotaf à la campagne.
22: Oui, c'est la croisée de plusieurs initiatives. D'abord, nous, à l'ALM, on a depuis 2 ans un dispositif qu'on a appelé Vélotaf à la campagne, dans lequel on avait le souhait de proposer du matériel roulant, cyclo, notamment pour les bénévoles de festival, pour remplacer un petit peu la camionnette ou la voiture qui fait plein de tours pendant la semaine du festival. Et d'autre part, avec le département et le collectif mobilité et monter le besoin d'améliorer les mobilités autour de la culture, que ce soit dans l'accès ou pour ceux qui organisent, on va dire, des événements culturels. Et donc, on a croisé ces volontés-là. Et une des actions qu'on peut tester cette année, c'est mettre à disposition des vélos de tout type pour les besoins des bénévoles de Festival de Lozère.
19: Et cet été, plusieurs festivals lozériens testent ainsi la mise à disposition de vélos pour leurs équipes.
22: Il y a pas mal de festivals d'événements qui ont été dans la boucle de discussion, mais là, concrètement, on devrait engager cet été avec 48e de rue et avec des Tours du Monde en juillet. Voilà. Mais c'est possible aussi qu'avec le Mordor Festival, ça se trame aussi, puisqu'ils nous ont dit qu'ils avaient des besoins là-dessus. Donc voilà, un peu les possibilités et ce qu'on devrait faire dès les prochains jours à Mende et à des Tours à Chanac.
19: Côté communication, le Festival Mendois a aussi misé sur le numérique pour faciliter les trajets de son public. Sam Priva, chargé de communication pour la Beauharte.
1: En tout cas, on vous a mis un QR code directement dans notre brochure et on l'avait aussi publié sur nos réseaux sociaux. Il y a justement une page, un groupe Facebook qui est dédié au covoiturage culturel en Lozère. Donc n'hésitez pas à vous renseigner pour venir jusqu'à chez nous. Il y a également le train qui est possible. Après, on sait que sur Mende, c'est pas le plus facile selon d'où vous venez. Donc le covoiturage, c'est quelque chose qui est complètement faisable.
19: À l'échelle du département, les scènes croisées de Lozère, scènes conventionnées qui programment des spectacles toute l'année, ont fait de la mobilité un pilier de leur démarche d'éco-responsabilité. On écoute sa directrice, Fanny Prudhomme.
2: Eh bien, pour nous, scènes croisées, les mobilité des publics, mobilité des artistes, ces questions et ces actions s'inscrivent dans une démarche plus globale d'éco-responsabilité. Donc c'est aussi toute une dynamique que l'on a mis en place, dynamique en interne, en se formant en équipe, en nommant aussi les personnes référentes. Il faut que toute l'équipe s'approprie ces questionnements. Et puis aussi dynamique partenariale sur le territoire, parce que cette question de la mobilité, elle n'a de sens que si on la travaille collectivement, entre acteurs culturels et au-delà, parce qu'il y a déjà beaucoup de dispositifs qui existent ou qui se superposent. Et l'idée, c'est véritablement de pouvoir se coordonner aussi entre partenaires. Mais ce qui est important, c'est qu'on est tous concernés en ce moment par le changement climatique. Et je crois qu'on a tous envie d'agir et de, à notre échelle, pouvoir y prendre part. Et ça, c'est à nos structures culturelles aussi, avec les artistes, les bénévoles, les partenaires, de pouvoir agir à notre échelle.
19: Face à un territoire hyper rural où l'offre de transport en commun reste limitée, les scènes croisées misent avant tout sur l'itinérance.
2: Eh ben pour nous, oui, l'ADN de Scène Croisée, c'est l'itinérance et d'aller au plus près des spectateurs, de travailler la proximité. C'est la première réponse que nous pouvons donner sur cette question et sur ces enjeux de mobilité. Et puis ensuite, il y a la prise en compte de où nous habitons en Lozère, où c'est de la moyenne montagne, on a peu d'offres de transport en commun. Donc on est toutes et tous, on a tous besoin de notre voiture la plupart du temps, si on en a une, si on a un véhicule pour pouvoir se déplacer dans nos actes du quotidien et dont fait partie le spectacle. Et on doit prendre ça en compte parce qu'on ne peut pas dupliquer n'importe quel type de mesure ici en Lozère. Donc c'est pour ça qu'il faut prendre en compte où on habite et quelles sont les dynamiques déjà en place. Mais en tout cas, ne jamais plaquer de solutions toutes faites parce que ça ne correspondrait pas du tout au territoire de la Lozère.
19: Concrètement, comment cela se traduit-il pour le public ? Camille Clos, chargée de relations avec le public aux scènes croisées, détaille les outils mis en place.
4: L'idée, c'est pas de culpabiliser le public qui prend sa voiture. Au contraire, parce que c'est essentiel en Lozère, en fait, on dépend beaucoup de la voiture, c'est ça le souci. C'est plutôt d'essayer de mutualiser les ressources qu'on a en commun. Donc nous, ce qu'on met en place très concrètement, c'est déjà de mettre en avant le covoiturage de toutes les manières qu'on puisse le faire. On a sur notre site internet, on renvoie à une plateforme de covoiturage, donc qui a permis à quelques initiatives cette année de se mettre en place. On a aussi été à l'origine du groupe Facebook Covoiturage Culture Lozère
21: ouvert en avril 25, si je ne m'abuse, qui là aussi est fait pour essayer de regrouper un peu toutes ces initiatives locales qui sont mises en place un peu partout, parce que dans les villages aussi, il y a des groupes WhatsApp de covoiturage, etc. Donc voilà, il faudrait essayer de regrouper tout ça, que tout le monde ait les mêmes infos. On organise aussi des navettes sur certaines de nos représentations. L'année dernière, on en a eu 4. Cette année, on en aura 3. Et on reste ouvert en fait aux demandes et aux besoins du public, c'est-à-dire que si un groupe de personnes, de plus de 20 personnes, ont envie d'organiser une sortie au spectacle, ont envie qu'on commande une navette pour eux, eh bien c'est possible. Il suffit de nous appeler, voilà, au moins 3 jours avant la date du spectacle, et on réservera la navette pour eux et on la prendra en charge.
19: Pour Camille Clot, la mobilité culturelle dépasse largement la question environnementale.
21: La mobilité des publics, c'est un enjeu environnemental, on vient d'en parler, mais c'est aussi et surtout un enjeu d'accessibilité. Pour toutes les personnes qui n'ont pas le permis, qui ont un handicap, c'est aussi une question de sécurité. Nous, chaque année, sur le concert au son, on met en place une navette pour toute sécurité au volant, que les personnes puissent rentrer en sécurité chez elles, etc. Donc la mobilité, c'est vraiment un enjeu qui regroupe beaucoup d'autres enjeux importants qu'on essaie d'aborder à Seine-Croisée.
19: Direction Chanac, où se déroule chaque année le festival des Tours du Monde. Là aussi, la mobilité est devenue un axe de travail à part entière, porté notamment par Maud Bailleul, en service civique sur les questions d'éco-responsabilité et d'inclusion, et éco-référente du festival.
3: Oui, c'est du coup le questionnaire de mobilité, en fait, c'est une enquête qu'on fait du coup pour les bénévoles et aussi surtout aussi le public, pour savoir du coup comment le public vient au festival et après du coup leur permettre de essayer de mettre en place des choses pour leur faciliter leur déplacement, comme des navettes ou des trucs comme ça quoi.
19: Un enjeu loin d'être anecdotique, comme le rappelle Agnès Gerbe, membre du conseil d'administration bénévole de Détour du Monde et elle aussi éco-référente du festival.
5: C'est un enjeu pour tous les festivals de France et sans doute d'ailleurs. Le transport des publics, c'est loin devant toutes les autres sources de gaz à effet de serre. 70 à 80% des émissions de gaz à effet de serre sont liées à la mobilité des publics. Et en particulier en milieu rural, parce que clairement, il y a peu d'offres de transport en commun qui permettent de venir typiquement à Chanac pour voir un concert et rentrer ensuite à 2h du matin chez soi. Donc vraiment, il y a un objectif peut-être d'essayer de mettre en place des choses pour un festival qui pourrait peut-être servir d'expérimentation ou de piste, de levier pour que ça serve pour aussi d'autres événements culturels, mais peut-être même pour d'autres activités, d'autres types de déplacements sur la Lozère en fait.
19: Sur le terrain du festival, le covoiturage progresse, non sans quelques obstacles.
5: C'est ce qui est super intéressant, c'est déjà d'essayer de faire soi-même ce qu'on propose à notre public de faire. Clairement, le covoiturage, ça fait plusieurs années qu'on essaye de le travailler, c'est pas simple d'inciter les gens à plus faire de covoiturage, mais en fait, il y a quand même une réalité, c'est que les gens, pour venir à un festival, très souvent, ils covoiturent, plus que pour aller à son travail, par exemple, ou pour aller chez le docteur, ce qui est assez logique, mais c'est plus spontané. Et ça, c'est une bonne chose, mais quand même, on sent qu'il y a des choses à faire. Et juste parler de covoiturage pour notre public, c'est avec les bénévoles aussi, ils se sensibilisent, ils disent « Ah oui, c'est vrai, tiens, on pourrait davantage le faire », et on sent depuis quelques années que ça bouge, quoi. C'est des réflexes qui sont pris maintenant dans l'équipe de dire « on fait le trajet ensemble, on partage la route ».
19: Et cette année, le festival a aussi testé les deux roues grâce à l'agence lozérienne pour la mobilité.
5: La LM, cette année, nous a loué à prix très modique 2 vélos électriques pour les équipes bénévoles et techniques du festival, pour justement essayer de remplacer la voiture sur des petits déplacements dans Chanac. On va aller chercher du matériel à un endroit, à un autre, se déplacer, des petits trajets. Chanac, c'est en pente, le vélo électrique, donc on l'a testé. On a été super nombreux, il y a plein de bénévoles à avoir testé un petit vélo électrique classique et puis un vélo cargo qui nous a permis de transporter, par exemple, tout le matériel de prévention des risques qui a pu être distribué et affiché dans tous les coins de Chanac grâce à ce vélo cargo. Et voilà, c'est une première pour nous. On fera le bilan, mais déjà, on voit que les bénévoles s'en sont emparés. Au début, ils n'osaient pas forcément, et que maintenant, il y a plein de personnes qui s'en servent et qui trouvent ça chouette, quoi. Donc, merci la LM, et ça donne envie de continuer et de voir comment on peut développer ça, quoi.
19: Au-delà de l'enjeu écologique, c'est aussi une question d'ouverture à de nouveaux publics, comme le souligne Agnès Gerbe.
5: C'est ça, et au-delà de la question de la transition écologique, c'est tout à fait ça. Il y a aussi cet enjeu social d'accueil de nouveaux publics, des personnes qui ne viennent pas parce qu'elles ne le peuvent pas pour 1000 raisons. Et vraiment, on se dit que le covoiturage, il y a quelque chose qui a besoin d'être même si c'est compliqué à faire démarrer, il faut y croire et il faut. Je pense que c'est en le faisant et à force de temps que ça va marcher. Si les gens savent, ont l'information grâce à vous, par exemple, parce qu'on fait une émission à la radio, que ça existe pour des Tours du Monde et pour d'autres festivals, qu'il y a un groupe Facebook aujourd'hui qui s'appelle Covoiturage Culture Lozère, où n'importe qui, si on a envie d'aller à un concert ou aller au cinéma, bref, n'importe quelle sortie culturelle, on peut dire voilà, je cherche une place, j'habite à tel endroit, on est un ou deux personnes, est-ce que quelqu'un va au même endroit que moi et pourrait m'emmener, ou bien j'ai des places dans ma voiture, est-ce que voilà. Et plus on le fait et plus les gens vont savoir que ça existe et avoir ces réflexes-là. C'est vraiment une question de nouvelles habitudes peut-être à prendre, et on a très envie de pouvoir accueillir tous ces nouveaux publics en fait.
19: Et c'est justement là tout l'enjeu de la coordination portée par le département, conclut Fanny Prudhomme.
2: Donc dans la dimension partenariale et de coordination à l'échelle du département, on trouve que la démarche est extrêmement importante et nécessaire de réunir les partenaires culturels. Donc c'est le groupe Culture Mobilité mis en place par le département et qui permet véritablement d'échanger les informations et de créer une dynamique qui à terme peut permettre de coordonner aussi toutes les actions que l'on met en place concernant la mobilité des publics. Donc c'est extrêmement précieux.
19: Vélo, vélo cargo, covoiturage, navette, itinérance. En Lozère, la culture et la mobilité avancent désormais main dans la main. Une dynamique encore jeune, mais qui, festival après festival, saison après saison, dessine un territoire culturel un peu plus accessible à tous.
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0: Bonjour, bienvenue dans votre magazine cette semaine dans l'actu pour revenir sur les sujets qui ont fait l'actualité cette semaine en Lozère. On ouvre ce magazine au pont de Montvert qui est un nouveau médecin généraliste. Le docteur Lorraine Millet-Malingré a ouvert son cabinet ce jeudi au sein de la maison de santé pluriprofessionnelle. Originaire de la Meuse, elle a choisi de s'installer définitivement dans ce secteur du Mont-Lozère qu'elle fréquentait depuis 14 ans en vacances.
1: C'est la proximité avec la population. C'est un vrai engagement vis-à-vis de la totalité d'une population et pas juste d'une patientèle. Et puis, il faut être un peu couteau suisse. Il faut être capable d'être autonome sur toutes les spécialités et ensuite de pouvoir confier à des confrères, mais pas quotidiennement. Il faut se débrouiller beaucoup tout seul. Et donc, c'est ce qui fait aussi la diversité de la profession et qui est intéressante.
0: Dans ce village de 600 habitants où les médecins les plus proches se trouvent loin, son arrivée était particulièrement attendue. Un accueil qu'elle dit avoir ressenti dès son installation, notamment de la part de ses nouveaux voisins.
1: La Lozère est un département accueillant, où on pose la question de qui on est, de qu'est-ce qu'on a envie de faire, de si on a une famille, et qu'est-ce qu'on va pouvoir faire pour nous aider. Et c'est pas ce qu'on vit partout. Voilà, donc il y a un vrai accueil. Spontanément, les gens viennent vers nous, que ce soit les politiques locaux, que ce soit les autres collègues ou d'autres personnes. Moi, pour le coup, dans mon hameau, j'ai été très très bien accueillie par mes voisins et c'est agréable. Ils se sont spontanément proposés pour rendre service si j'avais besoin. Et voilà, c'est rassurant.
0: Et la nouvelle généraliste reçoit ses patients les lundis, mardis, jeudis et vendredis de 10h à 17h. Les Seines-Croisées de Lozère lancent leur nouvelle saison culturelle ce samedi au domaine des Boissées à Saint-Enimie. Une après-midi festive à ciel ouvert entre cirque, performances culinaires et théâtre pour ouvrir une saison 2026-2027 qui se veut plus que jamais à la rencontre des habitants. C'est ce que nous explique Fanny Prudhomme, directrice des Seines-Croisées de Lozère.
2: L'esprit de la saison, pour nous, il est toujours que la création contemporaine aille à la rencontre des habitants. Habitants et habitantes, et qu'on aille aux quatre coins de la Lozère. On fait en sorte d'avoir une programmation pluridisciplinaire, c'est-à-dire qu'on a aussi bien des spectacles, théâtre, cirque, danse, musique. Elle est marquée aussi au cœur de la saison. Ce qui est toujours important pour nous, c'est de dire que les artistes, ils vivent dans la même société que nous, habitants, et que du coup, les spectacles, ce sont aussi des manières de faire lien, de s'émouvoir et de par l'émotion de réfléchir et de vivre ensemble des moments au présent.
0: Dès 15h samedi, le public pourra découvrir trois propositions artistiques que nous détaille Fanny Prudhomme.
2: On ouvrira la saison avec un spectacle cirque-concert Naourose de la compagnie La Meute. Donc c'est une très belle proposition qui allie le cirque, l'acrobatie aérienne et la musique. L'artiste Baoz Temon revient. Il dit qu'il nous livre sa tempête intérieure et comment il a pu trouver sa place, lui qui a pu subir aussi certains préjugés liés à sa double culture. Et il vient en nous faisant vraiment vibrer au son de sa musique. Il joue du saz et aussi comment il se met en risque physique de ce qu'est sa performance d'artiste de cirque, qui sera ensuite suivie d'une performance culinaire de Sarah Arakat. Sarah est en résidence au mois de septembre au Four à Pain sur le

0: Cosmejean, où elle mène un travail sur les gestes de fabrication du lait et les paysages qui rendent cela possible. Et donc, la performance culinaire sera vraiment liée à ce travail autour de la couleur blanche, autour du fromage, avec une dimension aussi implicative, participative des personnes présentes. Et qui sera suivi d'un spectacle qui s'appelle « Trois contes et quelques » du groupe Merci sur un texte d'Emmanuel Adely. Et là, c'est une réécriture cruellement drôle, grinçante des contes de Perrault.
1: Et pour cette ouverture de saison, l'entrée est libre. À noter que tout au long du mois de septembre, les scènes croisées iront à la rencontre du public dans plusieurs communes de Lozère pour présenter l'ensemble de la programmation. Direction Marvejols maintenant, qui accueille ce samedi l'unique étape occitane de la tournée nationale Septembre Bouge, une journée gratuite organisée par la ville avec le comité départemental olympique et sportif de Lozère et le ministre des Sports pour promouvoir l'activité physique et la santé. Sur l'esplanade de l'Europe, de 10h à 18h, une vingtaine de disciplines seront à découvrir avec ateliers, démonstrations et conférences. Patricia Brémond, maire de Marvejols, revient sur les raisons de ce choix.
2: J'en suis d'autant plus heureuse que, en fait, Marvejols a été ciblé naturellement, sans qu'on ait cherché à le vendre ou quoi que ce soit. Donc pour nous, c'était vraiment une surprise, puis une marque de reconnaissance aussi. C'est la seule ville rurale, du coup, on représente la ruralité. C'était une volonté du ministère de déplacer cette manifestation d'envergure nationale aussi en territoire rural pour montrer que même en ruralité, on peut faire du sport, on peut bouger, on doit se soucier de sa santé, etc. Donc Marvejols a été identifié comme étant la ville pouvant représenter cette ruralité et on en est très fiers, mais c'est aussi grâce, j'ai envie de dire, au tissu associatif qui est présent sur Marvejols, puisqu'on a des associations sportives qui sont nombreuses avec de nombreux bénévoles mais aussi de nombreux adhérents. Donc voilà, on peut considérer que tout ça conjugué a amené à faire le choix pour le ministère de Marvejols.
1: Et cette étape s'inscrit dans une opération de plus grande ampleur présente dans 18 villes en France. Franck Courma, inspecteur jeunesse et sport, nous en dit plus.
3: Marvejols sera la capitale de l'Occitanie samedi, c'est pas si fréquent, dans le cadre de l'opération initiée par le ministère des Sports qui s'appelle Septembre Bouge. Donc il y a 18 villes en France, 18 villes étapes qui ont été retenues, dont Lille, Marseille, Bordeaux et Marvejols. Cette opération a pour objectif de promouvoir, septembre est le mois de la rentrée scolaire, mais aussi le mois des bonnes résolutions, et donc l'objectif est de promouvoir et de montrer qu'il est possible d'avoir une activité physique ou sportive à proximité, quel que soit son âge, quel que soit son rapport au sport. Et donc le village présentera à la fois des conférences pour rappeler les vertus de l'activité physique et répondre aux questions, présentera des animations de façon à voir l'offre sportive qui est extrêmement forte en Lozère et également permettra de pratiquer.
1: Rendez-vous donc ce samedi sur l'esplanade de l'Europe à Marvejols pour une journée entièrement gratuite. Le programme complet est à retrouver sur le site du CDOS Lozère. On reste à la préfecture de la Lozère avec l'arrivée d'un nouveau secrétaire général. Jean-Baptiste Morineau occupe le poste depuis le 1er septembre, également sous-préfet de Mende. Après un parcours mené entre Paris, la Corse, la Seine-Saint-Denis, les Bouches-du-Rhône, l'Ariège et le Var, c'est la première fois qu'il pose ses valises en Lozère. Et c'est aussi son tout premier poste de secrétaire général de préfecture. Une semaine à peine après sa prise de fonction, il livre ses premières impressions.
4: Premières impressions très positives. En effet, ça a commencé le 1er septembre avec la rencontre avec l'ensemble des syndicats agricoles et de la Chambre d'agriculture. Donc sentiment véritablement de besoin d'écoute, besoin d'accompagnement de la part de l'ensemble des services de l'État sous l'autorité du préfet, quelles que soient les thématiques, évidemment, dans l'hyper-ruralité, dans la ruralité. Donc l'accompagnement financier des collectivités, l'accompagnement technique, évidemment, en ingénierie de ces collectivités. Également nécessité d'accompagner les besoins de développement économique. Agriculture, on l'a dit, un plan national a été annoncé par la ministre de l'Agriculture. Comment nous adaptons au mieux, en négociant, en dialoguant avec l'ensemble des partenaires, comment adapter au mieux les règles et les lois qui sont édictées par nos législateurs et au niveau central.
1: Il évoque aussi le contexte budgétaire contraint et la baisse des dotations aux collectivités, tout en se voulant rassurant sur l'engagement financier de l'État dans le département.
4: malgré cette situation très particulière au Parlement, faire en sorte qu'il n'y ait pas de trou et que les politiques publiques puissent quand même être continuées à mener. Le tout, évidemment, en essayant de n'oublier personne. C'est bien l'idée. Malgré ce contexte contraint, l'État doit continuer à agir, l'État doit continuer à accompagner les collectivités, et nous avons besoin de fonctionner véritablement en partenariat avec l'ensemble des acteurs du territoire. Il y a de l'État, il y a de l'argent en Lozère, l'État a encore des financements. Moi, je découvre un montant de financement lié justement à la situation spécifique de la Lozère, un montant, des montants quand même très importants qui permettent à l'État d'être présent et de continuer justement à accompagner ces collectivités. Rien que les trois inaugurations que j'ai effectuées ce week-end sur un ensemble de dispositifs et un ensemble de bâtiments qui ont été rénovés, c'est un montant déjà de 2 millions d'euros, rien que pour l'État, sans compter les autres partenaires que je remercie d'ailleurs. Ça vous donne quand même une échelle sur un week-end de ce que peut représenter l'accompagnement de l'État. C'est un chiffre qui est important, mais c'est un chiffre qui montre que l'État a encore du financement pour porter ces dispositifs.
1: 16 matchs, 13 victoires et 0 défaite. On vous parle d'une drôle d'équipe. Créée l'année dernière, l'association sportive Horizon Foot Lozère est déjà championne de 5e division. Une équipe un peu particulière. Le club est composé à 90% de joueurs africains. Un effectif peu commun en Lozère et une manière pour certains joueurs de découvrir le territoire grâce à ce projet sportif et social. Lors d'un entraînement, notre reporter Thomas Semler est allé à la rencontre des joueurs. Reportage.
5: Vous connaissiez sûrement déjà les lions du Cameroun ou encore les éléphants de Côte d'Ivoire. Eh bien, il y a désormais
6: le cerf de la Lozère.
5: Le cerf, l'animal emblème de l'Horizon Football Lozère, un club né il y a à peine plus d'un an.
6: Voilà, c'est une façon pour nous aussi de représenter cette Lozère qui nous a tous accueillis.
5: Pour son président, Russell Niabé.
6: C'est un mélange de toutes les nationalités, en fait.
5: Un club composé à 90% de joueurs originaires de l'Afrique subsaharienne. Alors forcément, dans un département rural et peu peuplé.
6: Oui, ça étonne parce que je me souviens lors d'un match, j'avais que des blacks. Ils se sont dit, mais c'est un club que des blacks et tout ça. Mais ça permet aussi aux Lozériens qui n'ont pas l'habitude de croiser des personnes de couleur, de s'adapter comme dans les grandes villes aussi.
5: L'Horizon Foot Lozère, un club de potes, mais également créé pour une idée.
6: C'est un vecteur d'intégration.
5: Notamment pour les mineurs non accompagnés, demandeurs d'asile.
6: Au niveau de la préfecture, ils veulent vraiment voir aussi si vous êtes bien intégré dans la société lozérienne.
5: Sur le bord du terrain, Hubert fait sa séance de sport. Il observe d'un bon œil l'initiative.
7: Dans un contexte politique tendu, avec des évolutions envisagées, c'est un bel exemple de réussite.
5: Du positif aussi dans la bouche de Camara, le capitaine de l'équipe.
8: Oui, ça se passe super bien.
5: Arrivé de Guinée en Lozère il y a 8 ans.
8: On a été les premiers ici à Man.
5: Il clame son amour pour le sport.
8: Le football, c'est dans les sangs, quoi, en fait.
5: Et son département.
8: Les cerfs, ça représente la Lozère. C'est un beau symbole.
1: Et sportivement, une saison qui débute bien. Dimanche dernier, pour leur premier match de 4e division, les cerfs d'Horizon Foot l'ont emporté haut la main, 7-2, contre le FC Margeride. Voilà, c'était cette semaine dans l'actu. Je vous donne rendez-vous la semaine prochaine, même heure, même fréquence.
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2: 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Il est 18h à Paris, 16h en temps universel.
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2: Bonsoir à toutes, bonsoir à tous. À la une de ce journal, les commémorations des attentats du 11 septembre 2001 aux États-Unis, des attaques qui ont fait près de 3000 morts. Nous n'oublierons jamais, a dit le président américain Donald Trump. Au Yémen, les rebelles Houthis contrôlent toute la côte yéménite sur la mer Rouge jusqu'au détroit de Bab el-Mandeb. Les rebelles pro-iraniens sont arrivés à leur objectif. Cette voie maritime est devenue stratégique, notamment pour le pétrole depuis le blocage du détroit d'Ormuz. En France, un père de famille condamné pour avoir menacé de mort la professeure de son fils. Le juge a choisi de l'envoyer directement en prison après l'annonce de sa peine. C'est une décision assez rare, mais qui souligne la gravité des faits. Et puis on parlera aussi de Céline Dion qui entame demain sa série de concerts à Paris. Les fans attendaient son retour depuis 10 ans. Il y a 25 ans, le 11 septembre 2001, les États-Unis subissaient la plus importante attaque terroriste de leur histoire. À New York, en début de journée notamment, deux avions de ligne détournés ont foncé dans les tours jumelles du World Trade Center dans le sud de Manhattan. Elles ont provoqué leur effondrement. Ces avions ont provoqué l'effondrement des tours. Gwendal Lavina a rencontré une habitante qui a vécu ces attaques terroristes.
5: That is where we were living during 9/11.
6: Depuis l'esplanade où s'élevaient les deux tours, Christina Stanton montre au groupe les fenêtres de l'appartement tout proche où elle habitait en 2001. Cette guide, depuis 30 ans, a vu les avions frapper les tours avant d'être évacuée. Le raconter n'était pourtant pas une évidence.
7: Quand les touristes ont commencé à revenir pour voir Ground Zero et plus le World Trade Center, c'était dur. Lorsque j'ai repris, ils voulaient que je parle du 11 septembre. J'ai essayé et ça m'a fait pleurer.
6: Mais en mémoire des victimes, elle s'est décidée à décrire la poussière et le chaos de cette matinée.
7: C'est peut-être une thérapie, mais je le vois comme une mission de raconter mon expérience, car les gens ne savent pas vraiment ce qui s'est passé ce jour-là.
6: C'est le cas notamment des plus jeunes, parmi les visiteurs Henri, né en 2003, venu du Texas.
8: Évidemment, on nous en parle à l'école, mais en évoquant les bâtiments qui s'effondrent et les personnes à l'intérieur. Christina apporte de la perspective. Il y a plein d'histoires méconnues et elle sait les mettre en valeur.
6: 25 ans après les attaques, Christina veut aussi raconter la reconstruction et le renouveau d'un quartier qu'elle ne quitterait pour rien au monde. Gwendal Lavina, New York, RFI.
2: Nous n'oublierons jamais, c'est pour ça que nous nous battons, a dit aujourd'hui le président américain lors d'une cérémonie au Pentagone, le ministère américain de la Défense, qui était aussi l'un des sites visés par les terroristes le 11 septembre 2001. Au Moyen-Orient, les rebelles Houthis contrôlent désormais toute la côte yéménite sur la mer Rouge. Ils sont arrivés à leur objectif, le détroit de Bab el-Mandeb. Cette voie maritime est très utilisée depuis le blocage du détroit d'Ormuz. Face à cette offensive éclair, les forces gouvernementales yéménites, soutenues par l'Arabie Saoudite, n'ont pas réussi à arrêter les rebelles. Auriane Verdier, pourquoi l'Arabie Saoudite n'a pas réagi de manière plus ferme?
9: Parallèlement à leur offensive terrestre, les Houthis ont attaqué le territoire saoudien par les airs ces derniers jours. En riposte, Riyad s'est contenté de bombardements sporadiques et ne s'est pas engagé clairement aux côtés des forces gouvernementales yéménites. Pourtant, l'enjeu est de taille pour le voisin saoudien. Avec la fermeture à l'est du détroit d'Ormuz par les Iraniens, le grand producteur de pétrole a redirigé une grande partie de ses exportations de pétrole à l'ouest vers la mer Rouge. rouge qui dépend du détroit de Bab el-Mandeb. Mais l'Arabie saoudite n'a pas oublié l'enlisement du conflit yéménite dans lequel ses forces sont restées engagées pendant 7 ans. Les Houthis avaient alors prouvé leur capacité de résistance et depuis leur puissance militaire n'a fait qu'augmenter avec l'aide de l'Iran.
2: Auriane Verdier, mais cette prise de Bab el-Mandeb, elle reste inacceptable pour Riyad, tout comme pour de nombreux pays. Une contre-offensive des forces gouvernementales yéménites avec l'aide de l'Arabie saoudite est à prévoir. En Ukraine, une frappe russe sur une station-service a fait 2 morts à Kiev. Des drones russes ont frappé simultanément, c'est-à-dire en même temps, plusieurs stations essence dans la matinée. Il n'y avait aucun objectif militaire à ces attaques. C'est de la terreur contre la population civile, s'est indigné le maire de la capitale ukrainienne. Vladimir Poutine, lui, a été reçu par le Premier ministre indien Narendra Modi ce vendredi. Allié traditionnel de la Russie, l'Inde a continué à importer du pétrole malgré les sanctions des États-Unis imposées depuis que Moscou a lancé son offensive en Ukraine. Cet entretien a eu lieu à la veille du sommet des BRICS prévu ce week-end. En France, un père de famille est allé directement en prison après son procès hier soir pour avoir menacé de mort la professeure de son fils. Ça s'est passé à Toulouse, dans le sud-ouest du pays. Une décision très rare et qui montre que la justice est de plus en plus sévère lorsque la vie d'un enseignant est menacée. Depuis 2020, 3 professeurs ont été assassinés en France et beaucoup d'enseignants dénoncent une violence grandissante à l'école. Retour sur cette affaire avec Marie Cazadebet.
1: Au Fauga, une ville près de Toulouse, le père d'un garçon de 9 ans agresse verbalement une enseignante sur le parking de l'école. Il menace de lui couper la tête. Le parent la suit jusque dans l'établissement et continue de la menacer devant la directrice. L'homme reconnaît les faits. Son fils venait d'être puni à cause de son comportement. L'école avait décidé de le changer de classe, mais il continuait à se moquer et à provoquer son ancienne professeure. Elle lui aurait alors conseillé de ne pas jouer au petit caïd, c'est-à-dire de ne pas se prendre pour un chef de bande. Des propos insupportables pour le père, qui assure pourtant ne pas être une personne violente. Au procès, il a présenté des excuses, mais le juge a estimé qu'il ne se rendait pas compte de la gravité de ses actes dans un pays qui reste marqué par une actualité douloureuse. Une référence à la mort de Samuel Paty en 2020, ce professeur d'histoire avait été menacé par le père d'une élève, dénoncé sur les réseaux sociaux avant d'être assassiné devant son collège par un jeune islamiste. Pour cette raison, le tribunal l'a condamné à 6 mois de prison ferme, alors que le procureur avait réclamé une peine de 6 mois sous bracelet électronique.
2: 9 millions de fans ont tenté d'obtenir une place pour son grand retour sur scène. Après des années d'absence, Céline Dion lance demain samedi une série de concerts à Paris, une nouvelle étape dans la carrière hors norme de cette artiste, partie d'un petit village du Québec pour devenir l'une des plus grandes voix de la planète, Carmen Lunzmann.
4: Retenez bien le nom de cette jeune fille, Céline Dion.
10: La jeune Québécoise n'a que 14 ans lorsqu'elle apparaît à la télévision française. Dernière d'une famille modeste, 14 enfants, elle nourrit déjà un rêve immense. Rendu possible par René Angélil, son futur mari et mentor, qui découvre son talent à 12 ans et va jusqu'à hypothéquer sa maison pour financer son premier album. La suite fulgurante. À 20 ans, Céline Dion remporte l'Eurovision, conquiert l'Amérique puis le monde. My Heart Will Go On de Titanic la propulse au rang de superstar planétaire. Mais son plus grand triomphe est aussi français. En 1995, Deux, porté par Pour que tu m'aimes encore, signé avec Jean-Jacques Goldman, reste le disque francophone le plus vendu de tous les temps, avec 10 millions d'exemplaires. Et c'est à Paris où elle a bouleversé le monde lors des Jeux Olympiques 2024, en chantant malgré la pluie et sa maladie l'hymne à l'amour depuis la Tour Eiffel, que Céline Dion choisit aujourd'hui d'écrire un nouveau chapitre de sa légende.

0: Dansons de Céline Dion.
1: Ciel bleu et soleil pour tout le monde et toute la journée. C'est le programme pour demain et votre week-end en Lozère. Ce samedi matin, il fera 11 degrés à Nasbinal et Langogne, 15 à Mende et 19 dans le sud Cévennes. Des températures qui monteront jusqu'à 28 degrés dans le sud Lozère dans l'après-midi. Nous fêterons demain la Sainte Apollinaire.

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1: Bonjour à toutes et à tous et bienvenue pour ce premier agenda culturel pour la rentrée de ce lundi 7 septembre au dimanche 13 septembre 2026. Et nouvelle saison des agendas culturels après les vacances. Je suis toujours avec Clara Rodier du conseil départemental de la Lozère. Salut Clara.
2: Bonjour Thomas.
1: Passez de bonnes vacances.
2: Très bien, toi aussi.
1: Eh oui, et bon, on va pouvoir réattaquer tout de suite par les différentes annonces et les différents événements culturels de cette semaine. Et on commence tout de suite avec ce lundi 7 septembre à 17h30, rendez-vous au théâtre municipal de Bagnoles-les-Bains pour découvrir les fables de La Fontaine. Plus de 15 fables seront interprétées, dont deux en galop, un spectacle qui vous fera redécouvrir les animaux et les humains de La Fontaine à travers des histoires toujours aussi actuelles.
2: Mardi 8 septembre à 18h30, direction le théâtre municipal de Bagnoles-les-Bains pour une soirée contes et récits avec Chantal Ferrier autour du spectacle « Ma grand-mère est une sorcière ». Une plongée dans les histoires de ces femmes de l'ombre, de nos familles et de nos villages qui ont transmis leur savoir, leur courage et leur bon sens. Un moment de partage à découvrir à partir de 8 ans.
1: Et pour démarrer ce week-end, les vendredis 11 et samedi 12 septembre à partir de 19h, rendez-vous à la baraque de Guinée à Saint-Sauveur-de-Peyre pour la première édition du Festiouf 48. Deux soirées de musique alternative avec notamment Piotr, Zika Leon, Gloomy Glimmers, Brigitte Bop et également le groupe local langonais Red Cosmic Orchestra.
2: Vendredi 11 septembre à 20h30, rendez-vous à l'église Notre-Dame à Marvejols pour un concert autour de l'univers de Star Wars. L'organiste Pierre Barthez vous fera voyager à l'orgue dans la musique de cette galaxie lointaine. Et le lendemain, donc premier jour de week-end, on vous donne rendez-vous le samedi 12 dès 15h pour l'ouverture des scènes croisées de Lozère qui ouvrent leur saison 2026-2027 au domaine de Boissé à Saint-Enimier. Fanny Prudhomme, directrice des scènes croisées, nous en parle.
3: On ouvrira la saison avec un spectacle cirque-concert, Naourose, de la compagnie La Meute. Donc c'est une très belle proposition qui allie le cirque, l'acrobatie aérienne et la musique. L'artiste Baoz Temo revient. Il dit qu'il nous livre sa tempête intérieure et comment il a pu trouver sa place, lui qui a pu subir aussi certains préjugés lié à sa double culture, et il vient en nous faisant vraiment vibrer au son de sa musique. Il joue du saz et aussi comment il se met en risque physique de ce qu'est sa performance d'artiste de cirque, qui sera ensuite suivi d'une performance culinaire de Sarah Arakat. Sarah est en résidence au mois de septembre au Four à Pain sur le Cosméjean, où elle mène un travail sur les gestes de fabrication du lait et les paysages qui rendent cela possible. Et donc la performance culinaire sera vraiment liée à ce travail autour de la couleur blanche, autour du fromage, avec une dimension aussi implicative, participative des personnes présentes. Et qui sera suivi d'un spectacle qui s'appelle « Trois contes et quelques » du groupe Merci sur un texte d'Emmanuel Adely. Et là, c'est une réécriture cruellement drôle, grinçante, des contes de Perrault.
1: Et puis, dernier événement à vous communiquer, c'est ce samedi 12 également, la salle des fêtes de Chanac va accueillir le Nuclear Fest, un rendez-vous incontournable pour les amateurs de métal et pour ceux qui souhaitent découvrir cet univers. Et à l'affiche de cette édition 2026, par exemple, les groupes C.D. Larson, Destiny, Mortuary, Blooming Discord,

0: Echoes of Hate ou encore World Elders, de la musique mais aussi un bar et des petites restaurations sur place pour profiter pleinement de la soirée. Merci d'avoir suivi ce premier agenda donc, de la saison 2026-2027 en partenariat avec le conseil départemental de Lozère. Et on va reprendre notre phrase fétiche de fin d'agenda.
1: Bonne semaine culturelle à tous.
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Le monde se divise en deux catégories. Ceux qui passent par la porte et ceux qui passent par la fenêtre. Balance ce pistolet.

0: Claude François, c'est de la poésie. Voilà ce que c'est, Claude.
1: La poésie, c'est plutôt Brassens, non?
0: Qu'est-ce que tu m'emmerdes avec Brassens, toi? Hein? 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

Il est 2h. 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